matangazo mbalimbali. Il est porté à la connaissance de tous les enseignants, techniciens agricoles de la province éducationnelle Sud-Kivu 1 que leur assemblée générale est prévue en date du 14 août 2026 à l'EDAP ISP Bukavu à partir de 8h30. Vu l'importance des points inscrits à l'ordre du jour, la présence et le respect de l'heure pour tous les enseignants techniciens agricoles sont vivement souhaités. Fait à Bukavu, le 8 août 2026 pour le comité RETA RDC, ingénieur Nshangaloume Mihigo, président signe. 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

éligibles les détenteurs du diplôme de licence des systèmes PADEM et LMD de toutes formations confondues. La fiche d'inscription se retire au bureau du domaine des sciences psychologiques et de l'éducation du lundi au vendredi entre 9h et 15h, juste de l'IOB. Les dossiers de candidature est constitué des éléments suivants. Fiche d'inscription en master professionnel en psychothérapie, photocopie des diplômes et des relevés des cotes, les CV détaillés, les attestations de nationalité des résidences, des bonnes conduites des vies et mœurs et de l'état civil du candidat célibataire ou marié, l'attestation d'aptitude physique délivrée par les cliniques universitaires de Bukavu, CUB, de l'IOB. 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Faire Bukavu le 22 juillet 2026. Moudagué Florent, professeur, signe. 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Fait à Bukavu le 24 juillet 2026. Le secrétaire général académique Munege Mundage Florent, professeur, signe. 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

0: 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Professeur Dr Ayagiro et Bassengere Baltazar Rodrigue signe. 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Matière à préparer pour les tests: français et culture générale pour les candidats en sciences sociales et criminologie et droit, français et mathématiques pour les autres Les autres candidats, rentrée académique le 15 octobre 2026, début de cours pour les premières années des baccalauréats licence 1 et les classes préparatoires le 19 octobre 2026, début de cours pour les classes montantes 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Faire Bukavu le 20 juillet, le vice-recteur aux affaires académiques, le professeur docteur ingénieur Emeheri Kazi Bisimwa. 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Tangazo lingine inasema l'item docteur Marie Jo de Chiriri, professeur des inscriptions des nouveaux élèves dans les filières ci-après. 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Les conditions pour être inscrit, avoir terminé avec succès la première ou la deuxième année des humanités, jadis appelée troisième ou quatrième année des humanités, déposant un dossier complet 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de bonne moralité et avoir réussi dans la classe de recrutement. 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Amani Munganga Alphonse, directeur de l'école, signe. 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

0: Mois d'août 2026, merci de nous avoir choisi pour vous informer ce matin. À 6h passées des 15 minutes à Bukavu et à Lumbishi en territoire de Calais. D'abord, les titres de cette édition du journal. À la une de l'actualité dans cette édition du journal, pas d'habitants depuis le vendredi dernier au centre de Lumbishi en territoire de Calais. Les habitants ont vidé les lieux après des bombardements qui ont provoqué la mort d'au moins 7 personnes et une dizaine de blessés pris en charge au centre hospitalier de Lumbi. Au sommaire également, création d'un fonds urbain d'indemnisation des victimes de l'insécurité. Le mouvement citoyen Mathieu Ziaraï a ouvert à Lens ses plaidoyers dans un contexte marqué par la recrudescence de l'insécurité dans cette ville à forte présence militaire. Les responsables de ces structures citoyennes évoquent notamment les soucis de protéger la vie et les biens des citoyens, une responsabilité de l'État. Et un sport tournoi de football dénommé Champions League organisé au terrain de Founou en commune de Kadutu. Le FC Kadjangou est sacré champion après sa victoire en finale samedi face à GSP Sport sous le score de 2-1. Voilà tout pour les menus de l'actualité ce matin. Radio Mandelo en plusieurs lettres, le journal en trois titres. Mesdames et messieurs, bonjour et bienvenue.
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0: Les centres de Lumbishi et ses environs dans les hauts plateaux de Calais restent vidés de leurs habitants depuis le vendredi dernier. Ceci après des bombardements qui ont provoqué la mort d'au moins 7 personnes et une dizaine de blessés qui sont pris en charge au centre hospitalier de Lumbi, expédé Kialo.
2: Des défenseurs des droits humains contactés dans la zone indiquent que les militaires de l'FSAM-23 qui contrôlent le centre de Lumbishi auraient conseillé aux habitants de rester loin de leur maison, estimant que la situation sécuritaire n'était pas rassurante. Les habitants de cette entité ont préféré se concentrer plutôt vers nous. Lumbi, Shanje et Kavumu Ruzilantaka, indique un responsable d'une église locale contactée. Sous la ligne des fronts Aziralo, la situation reste volatile, indique notre source qui évoque néanmoins que la zone est sous forte surveillance militaire autant du côté FSAM 23 que celui des FARDC et leurs alliés Ouazalendo. Rappelons que lors des nouveaux combats comme Aziralo, une bombe tirée de loin a explosé au centre de Lumbishi pendant que les activités commerciales commençaient à prendre de l'ampleur aux environs de 10 heures. 5 personnes ont été annoncées mortes sur place et 2 autres ont succombé à leurs blessures pendant qu'elles poursuivaient des soins. Des défenseurs des droits humains dans la zone continuent de dénoncer l'utilisation de la violence dans des zones à forte concentration des civils non armés, invitant ainsi les partis à faire preuve des retenues dans leurs actions. Entre temps, dans le territoire de Fizi, c'est une accalmie qui s'observe sur les lignes de front. Des sources signalent néanmoins un mouvement important des forces armées de la RDC et leurs alliés vers Lulimba et le secteur de Lulenge où une réorganisation serait en cours, indique une source dans la zone. L'on signale par ailleurs des accrochages entre factions armées qui provoquent une instabilité sécuritaire dans certains villages. C'est notamment à Kaboke 2 dans le groupement des Basimukuma Nord où les éléments du général autoproclamé William Yakutumba et ceux de Ngomanzito se sont accrochés le week-end dernier. Un chauffeur a été atteint par balle, indique une source locale contactée.
0: Et pendant ce temps, la libération des 15 prisonniers par le gouvernement de la RDC au profit de la FCM23 constitue un signal d'un début de mise en œuvre des engagements pris par les deux parties engagées dans les processus de Doha. Telle est la pensée d'Ignace Moupira, analyste sociopolitique et député national honoraire. À l'en croire, ces gestes prouvent que l'AFC M23 et le gouvernement de la RDC poursuivent les contacts, ce qui est bénéfique pour le retour de la paix. Il invite l'AFC M23 à manifester à son tour sa bonne foi en libérant aussi des prisonniers. Ignace Moupira en parle.
3: La libération de 15 prisonniers, pour moi, augure d'un avenir, bon, je ne dirais pas radieux, mais c'est un début du commencement de la mise en œuvre des accords que l'AFCM 23 et le gouvernement ont signés à Doha et même à Montreux. Et cela signifie qu'ils continuent les contacts entre eux, ce qui est bénéfique pour le retour de la paix. Et donc, comme c'est un mécanisme réciproque, il est important qu'on apprenne également que l'M23 libère les prisonniers des FARDC et des personnalités qui seraient arrêtées du côté de Goma, qui rentrent à Kinshasa retrouver leur famille. Mais naturellement, les personnalités proches ou supposées être proches du M23 qui sont arrêtées à Kinshasa sont plus nombreux que les 15 personnes qui ont été libérées, mais nous souhaitons que ce processus-là puisse continuer. Ça signifie qu'ils continuent à se parler, ça signifie que les mesures de décrispation peuvent se poursuivre, c'est ce que les acteurs souhaitent.
0: Et précisons que selon certaines sources, une nouvelle rencontre entre les représentants de l'AFC M23 et ceux du gouvernement congolais serait envisagée en Suisse vers la fin de ces mois dans le cadre de la poursuite des discussions pour la paix. Et comme annoncé au sommaire de cette édition du journal, le mouvement citoyen Mathieu Ziyaraï à Uvira plaide pour la création d'un fonds urbain d'indemnisation en faveur des victimes de l'insécurité. Cette proposition intervient dans un contexte marqué par la recrudescence des actes d'insécurité dans cette ville où la forte présence militaire est devenue source d'inquiétude pour les habitants. Pour Moussa Ali Routamou, coordonnateur provincial de cette structure citoyenne, la protection de la vie et des biens des citoyens relève de la responsabilité de l'État. Il estime que les familles des personnes tuées ou grièvement blessées à la suite du banditisme armé ou d'autres crimes liés à l'insécurité ne devraient pas être abandonnées. La mise en place de ces fonds devrait notamment permettre la prise en charge des frais funéraires, assurer une indemnisation équitable des ayants droit et offrir un accompagnement psychologique et social aux familles touchées. Moussa Ali Routamou recommande également une assistance juridique gratuite aux victimes en ce qui concerne leurs démarches dans l'identification, la poursuite et la condamnation des auteurs des crimes conformément à la loi.
4: La ville d'Uvira fait face à ces jours à des incursions armées sans pareil. Plusieurs quartiers de la ville d'Uvira, notamment par exemple le quartier Kabindula, les quartiers Songo, les quartiers Kasenga, subissent des incursions répétées des hommes armés. Aujourd'hui, des jeunes sont régulièrement ciblés pour des simples vols d'objets de valeur qui entraînent d'ailleurs aujourd'hui des fusillades mortelles. Nous, mouvement citoyen Mathieu Ziyaraï, nous proposons la création d'un fonds urbain d'indemnisation des victimes de l'insécurité dans la ville d'Uvira, destiné à accorder une réparation financière aux familles des personnes décédées ou gravement blessées lors de ces actes de violence, de banditisme bien sûr, ou d'autres crimes liés à l'insécurité. Nous demandons également à ce que ces mécanismes prévoient une prise en charge des frais funéraires des victimes, une indemnisation équitable des ayants droit conformément à la loi, un accompagnement psychologique et social des familles endeuillées, mais aussi une assistance juridique, afin que les auteurs de ces crimes soient poursuivi et condamné.
0: Moussa Ali Routamou au micro des Radio Maïndéleo. Et mesdames et messieurs, vous suivez Radio Maïndéleo à Bukavu et dans la ville d'Uvira, dans les territoires qui portent les mêmes noms. Dans un court instant, la suite de cette édition du journal.
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0: Changeons de chapitre. À présent, les peuples autochtones vivant autour du parc national de Kahuzi-Biega restent confrontés à plusieurs difficultés qui affectent leurs conditions de vie. C'est entre autres la pauvreté, la marginalisation, l'accès limité aux soins de santé et à l'éducation, ainsi que les problèmes liés aux droits fonciers et à leur participation aux instances de prise de décision. C'est ce qu'indique Maître Gentil Akilimali, coordonnateur du Centre d'espoir pour les droits humains CDH en sigle, à l'occasion de la Journée internationale des peuples autochtones célébrée le 9 août de chaque année, Alain Kabika.
6: Pour lui, ces difficultés relancent les débats sur la place accordée aux communautés autochtones dans les décisions relatives à la gestion des ressources naturelles et des espaces avec lesquels elles entretiennent des liens ancestraux. Au-delà de la question de la conservation du parc, les défenseurs des droits des peuples autochtones estiment que les préoccupations de ces communautés doivent être prises en compte dans la recherche des solutions aux différents défis auxquels elles sont confrontées. Pour Gentil Akilimali, les dialogues avec les communautés concernées et leurs participants effective au processus de décision constitue des éléments essentiels pour parvenir à des solutions durables. On l'écoute dans ses propos.
7: Cette journée est une occasion de rappeler que les peuples autochtones ont droit au respect, à la dignité, à la protection de leur culture, de leur langue, de leur terre et de leurs moyens de subsistance. Nous pensons particulièrement aux peuples autochtones du parc national de Kahuzi-Biega dont la situation demeure préoccupante. Leur histoire, leur culture et leurs liens ancestraux avec la forêt font partie du patrimoine de notre pays. Pourtant, de nombreuses familles batois sont confrontées à la pauvreté, à la marginalisation. À l'occasion de cette journée, nous rappelons les autorités, les gestionnaires du parc national de Kahuzi-Biega, les organisations de la société civile, les partenaires au développement et l'ensemble de la communauté à placer les peuples autochtones au centre des décisions qui leur concernent, à promouvoir le dialogue et à la recherche des solutions durables, respectueuses de leurs droits et de leur dignité.
6: Cette journée internationale est célébrée cette année sous le thème « Rendre hommage aux sages-femmes autochtones, protéger la vie et le bien-être ». Elle met notamment en lumière la contribution des femmes autochtones à la santé et au bien-être de leur communauté. Au Sud Kivu, les défenseurs des droits des peuples autochtones appellent ainsi les autorités, les gestionnaires du parc, les organisations de la société civile et le partenaire à privilégier des solutions durables, conciliant la conservation de la nature avec le respect des droits et de la dignité des communautés autochtones.
0: Et pendant ce temps, des habitants depuis des 6 villages du groupement du Boural et en territoire des Walungum font face à une pénurie d'eau depuis plus de 2 semaines. Parmi ces villages, Fegir, Mukaza, Mubondwe, Changeni, Tibanda et Tishan. C'est ce qu'indique la CTC Ville du Milieu dans un entretien avec Radio Maindelo le week-end. Cette structure souligne qu'après avoir bénéficié d'un projet de construction des bornes et fontaines de la part du comité pour l'autopromotion à la base CAB en sigle, l'eau a cessé d'écouler plus de 2 semaines. Actuellement, certains habitants parcourent des longues distances à la recherche de cette denrée vitale, alors que d'autres utilisent l'eau des rivières et celle issue des sources non aménagées. En cette période où la province du Sud Kivu fait face à plusieurs épidémies, la CTC Ville des Boural sollicite une intervention d'urgence pour apporter la solution à ces problèmes. Son président Joseph Babouine en parle.
8: On constate une pénurie d'eau au niveau de plus de 6 villages, au niveau du groupement de Boural. L'eau n'arrive plus dans ces villages il y a plus de 2 semaines. Le moyen du chef de village a pu constater ensemble, d'ailleurs, on a visité plus de 5 bornes et on a trouvé que l'eau n'y coule même pas. Les structures sanitaires n'ont pas d'eau. La question reste pendante. Nous avons essayé de parler aux gens qui gèrent l'eau, le vice-président Beni Yakupita. Il me dira qu'ils vont prendre des précautions pour que l'eau arrive. L'eau n'a jamais atteint le point de chute Mubondwe. Il n'y a pas d'eau au chef-lieu du groupement, le point de chute de la ligne Mouambwe-Bourale. Demandons au comité d'Azurep qui gère localement l'eau ici de déployer ses techniciens afin d'identifier le problème et apporter solution à ce problème pour que la population continue à être servie.
0: Contacté à ce sujet, une source proche de l'association des usagers d'eau potable Azuré Pensigle annonce qu'une équipe de techniciens est déjà déployée sur terrain pour décanter la situation. Et toute personne qui serait trouvée enfermée dans sa maison ou dans une maison de vente des boissons fortement alcoolisées pendant les heures des travaux communautaires dit Salongo sur toute l'étendue de l'avenue Bouolo Premier au quartier Mossala en commune de Kadutu sera soumise à des sanctions exemplaires. L'interpellation est du chef d'avenue Bouolo Premier, Safari Moulikouza Justin, dans un entretien avec Radio Maindelo le week-end dernier. Ce cadre de base dit avoir constaté que certaines personnes majoritairement des jeunes préfèrent s'enfermer dans leur maison au lieu de participer aux travaux communautaires, même devant leur propre maison. Il annonce qu'une équipe de cadres et de bases est déjà saisie quant à ceux et les récalcitrants ne s'en prendront qu'à eux-mêmes. Le chef d'avenue Mouolo Premier, Safari Moulikouza Justin, en parle dans ses propos recueillis par notre confrère Alain Kabika.
9: Nous sommes là pour sensibiliser la population, devons accompagner la population et contrôler si réellement les messages que nous sommes en train de faire passer dans la population est bien exécuté. La population a compris que il fallait normalement assainir les piliers. Mais il y a une chose, monsieur les journalistes, nous observons qu'il y a certaines personnes qui s'enferment dans leur maison pendant les heures des salons. Je profite de votre micro pour leur dire que, en tout cas, l'État est révolu. Toute personne qui sera attrapée dans sa maison pendant les heures des salons, il sera puni sévèrement. C'est un message de la haute hiérarchie de nos autorités provinciales qui nous disent que toute personne doit faire les salons. Tu dois quand même travailler devant et derrière de votre maison. Dans le quartier Mossala, chaque fois qu'il y a des déchets, il y a des véhicules qui sont déjà disponibles, qui se transportent les mêmes déchets. Je profite aussi de votre micro pour sensibiliser la jeunesse. Nous observons qu'il y a des jeunes qui s'enferment dans des maisons de boissons. C'est inconcevable qu'un jeune s'enferme dans la maison en train de consommer la boisson pendant les heures des salons. Désormais, celui qui sera attrapé, il sera puni sévèrement.
0: Et avant la deuxième partie de cette édition du journal consacré au sport et à la revue de presse, l'Institut supérieur pour la promotion de la paix, du développement et de l'environnement ISPDE en sigle affiche un taux de réussite de 48% à la première session pour l'année académique 2025-2026. Ces résultats ont été rendus publics le samedi dernier à l'occasion de la cérémonie de collation des grades académiques et de clôture de l'année académique 2025-2026 au Mère Moudé-Kereza.
10: En croire le directeur général de l'ISPDE, le chef de travaux Jean-Jacques Adessu Oui. L'institution a enregistré 78 étudiants finalistes au début de l'année, mais plusieurs abandons ont été constatés durant le parcours. Cette situation est liée notamment aux difficultés socio-économiques auxquelles font face de nombreuses familles, indique-t-il. Malgré ces contraintes, le conseil de gestion de l'établissement s'est dit satisfait de ses résultats. Pour Jean-Jacques Adessiroué, ses taux de réussite restent encourageants et ouvrent des bonnes perspectives pour l'ISPDU. Pour la prochaine année académique, le directeur général annonce les renforcements de la qualité des enseignements. L'accent sera notamment mis sur l'acquisition des compétences, la formation pratique, les travaux individuels et de terrain, ainsi que sur la recherche scientifique, a-t-il indiqué. Cette orientation vise à rapprocher davantage la formation académique des réalités du terrain, dans le souci de permettre aux étudiants de développer des compétences, favorisant leur insertion professionnelle, ainsi que leur capacité à entreprendre et à créer des emplois. Dans cette perspective, la direction de l'ISPDU appelle les lauréats à mettre leurs connaissances au service de la communauté et à faire preuve d'initiative. Le chef des travaux, Jean-Jacques Adessiroué, en parle.
11: Les résultats sont moyennement intéressants et parce qu'en lice, au départ, on avait 78 finalistes, bien qu'il y ait eu des déperditions et beaucoup de difficultés des étudiants de se déployer à l'œuvre comme il se devait autour de toute la précarité que connaissent les parents en plan socio-économique. Mais notre satisfaction est grande qu'on ait réussi à 48%. C'est des bons résultats pour nous et qui donnent des bons augures.
10: De leur côté, les lauréats se disent satisfaits du parcours accompli et attendent mettre leurs connaissances au service de la société. C'est notamment le cas d'Emmanuel Mugichou, finaliste en sciences environnementales et du développement durable dans le département de développement durable. Il affirme vouloir devenir créateur d'emplois plutôt que de se limiter à en rechercher.
12: Nous avons obtenu des diplômes pour créer du boulot. Nous voulons devenir des créateurs d'emplois et non des commandeurs d'emplois. Mes sentiments, c'est vraiment de satisfaction pour avoir terminé cette année. Ça n'a pas été facile, mais comme nous sommes parvenus, c'est pourquoi vraiment la joie est immense aujourd'hui de terminer l'année en beauté.
10: La cérémonie a également été l'occasion pour la direction de l'ISPDU d'encourager les nouveaux candidats à rejoindre l'établissement. Les portes restent ouvertes pour les inscriptions au titre de la prochaine année académique, a indiqué le directeur général de cet établissement, le chef des travaux Jean-Jacques Adessiroué.
0: Merci Omer Modekereza et merci de nous suivre en direct au terrain annexe du stade des Martyrs à Kinshasa sur le www.radiomindelo.org. À présent, nous parlons sport.
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0: L'équipe de Kajangu FC est sacrée championne d'un tournoi de football dénommé Champions League organisé au terrain de Founou à Chimpoun dans la commune de Kadutu. Kajangu FC s'est adjugé la coupe en battant en finale le samedi dernier GSP Sport sous le score de 2-1. Dès le début du tournoi, Kajangu FC s'est montré particulièrement performant et déterminé. Après la finale, les organisateurs ont primé les meilleures équipes du tournoi, à savoir les champions, les finalistes malheureux et enfin les équipes de Kalere A et Kalere B qui ont atteint l'étape de demi-finale à la même occasion. Le meilleur buteur de la compétition, Degol Mukisi, a été récompensé pour avoir réussi 5 réalisations dans ces tournois. Signalons qu'au total, 16 équipes de Chimpunda ont participé à cette compétition.

0: coin de la ville de Bukavu et met en vedette les joueurs de l'entente urbaine de football de Bukavu et ceux évoluant sous d'autres cieux.
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0: Et avec vous Myriam Moufano, l'état de délabrement avancé de la route reliant le lycée Wima au parking de l'hôpital Dr Ro de Tiriri et les conditions dans lesquelles vivent les femmes enceintes dans les zones touchées par les conflits armés font partie des sujets commentés par la presse le week-end dernier.
2: Débutons cette revue de presse par jamboeradc.info qui écrit « La route reliant les lycées Wima au parking Dr Ro dans les quartiers Tchereri, commune de Bagira à Bukavu, se dégrade davantage. Des nombreux nids de poules rendent la circulation difficile et exposent les usagers à des risques d'accident. Les habitants et usagers craignent une aggravation de la situation avec les retours des pluies, alors qu'aucun entretien conséquent ne semble avoir été effectué sur ces tronçons, malgré les taxes et assurances payées par les chauffeurs. » Cette dégradation a été mise en évidence dans la soirée du vendredi 6 août 2026 lorsqu'une ambulance de l'hôpital général de référence Dr Ro de Tchiriri a eu un accident au niveau des Boussoka. Elle était à mission pour aller chercher un malade dans une autre structure sanitaire. Les chauffeurs et l'accompagnateur ont été victimes de l'accident et pris en charge pour recevoir les soins appropriés. Face à cette situation, la nouvelle dynamique de la société civile de Tchiriri appelle les autorités compétentes à intervenir urgemment pour réhabiliter ces tronçons et améliorer la sécurité des usagers. Il sollicite également l'appui des autorités, des responsables sanitaires, de partenaires et personnes de bonne volonté pour réparer ou remplacer l'ambulance accidentée. De son côté, Africa News écrit: l'épidémie d'Ebola qui sévit dans l'est de la République démocratique du Congo continue de faire de nombreuses victimes, particulièrement les enfants. Selon l'UNICEF, plus de 300 enfants sont morts depuis le début de l'épidémie. Le mineur représente près d'un quart des cas confirmés, mais environ un tiers des décès enregistrés. Le bilan global dépasse désormais 4000 cas pour 1850 décès. L'épidémie perturbe également l'accès aux soins essentiels. Dans les zones les plus touchées, la fréquentation des structures sanitaires a chuté de plus de 40% à raison de la peur de la contamination. À Ituri, par exemple, poursuit ces médias, cette situation affecte notamment les femmes enceintes, avec un nombre de décès maternels qui aurait presque doublé depuis le début de l'épidémie, soit environ 6 décès par semaine liés aux complications de l'accouchement. L'OMS recommande quant à ça le lancement en République démocratique du Congo d'un essai clinique du vaccin Ervabo, c'est le vaccin homologué contre Ebola. Parallèlement, les efforts de sensibilisation se poursuivent avec la mobilisation des 13 000 agents communautaires. Ceux-ci ont déjà sensibilisé plus de 2,4 millions de personnes et effectué plus de 500 000 visites à domicile pour renforcer la prévention, lutter contre la désinformation et encourager les recours précoces aux soins, conclut Africa News. Bouclons cette revue de presse par KivuTimes.com qui indique qu'à Uvira, les femmes enceintes vivant dans les zones touchées par les conflits rencontrent de sérieuses difficultés d'accès aux soins maternels. L'insécurité, le rupture de médicaments, le manque d'équipement et les personnels soignants, ainsi que les difficultés économiques, limite les consultations prénatales et les accouchements sécurisés, exposant davantage le maire et les nouveau-nés. Selon Tony Moussoboa, expert en genre et mobilisation communautaire contacté par ces médias, ces insuffisances peuvent entraîner des complications obstétricales prises en charge tardivement, des accouchements à domicile sans assistance médicale, ainsi que des infections et des hémorragies évitables. Abigail Bitendo de l'organisation Genre Actif pour le Développement Meilleur souligne pour sa part que les déplacements liés au conflit éloignent les femmes de structures sanitaires et que les traumatismes affectent également le suivi des grossesses. Face à ces difficultés, les acteurs de la santé appellent les autorités et les partenaires humanitaires à renforcer l'approvisionnement en médicaments et équipements, à augmenter les personnels qualifiés dans les maternités et à rapprocher les services des populations déplacées. Ils recommandent également d'intensifier la sensibilisation communautaire et l'information sur les coûts des soins afin de faciliter l'accès aux services maternels et de réduire les risques pour les mères et les nouveau-nés, conclut KivuTimes.com.

merci à toutes et à tous de l'avoir suivi avec attention. Mais si vous nous avez pris en cours de diffusion, voici les rappels des titres. Pas d'habitants depuis le vendredi dernier au centre de Lubumbashi en territoire de Calais. Les habitants ont vidé les lieux après des bombardements qui ont provoqué la mort d'au moins 7 personnes et une dizaine de blessés pris en charge au centre hospitalier de Numbi. Et création d'un fonds urbain d'indemnisation des victimes de l'insécurité, le mouvement citoyen Machozi ya Raia à Uvira lance ses plaidoyers dans un contexte marqué par la recrudescence de l'insécurité dans cette ville à forte présence militaire. Les responsables de ces structures citoyennes évoquent notamment les soucis de protéger la vie et les biens des citoyens, une responsabilité de l'État. Et un sport tournoi de football dénommé Champions League organisé au terrain de Founou en commune de Kadutu. Le FC Kadjangou est sacré champion après sa victoire en finale samedi dernier face à GSP Sport sous le score de 2 buts à 1. La mise en onde était celle d'Alain Zard à la présentation Héritier Boroto. Excellente matinée et bonne humeur chez vous en compagnie des programmes de Radio Maïndéléo. Tout à l'heure, cette même édition en version Swahili avec notre confrère Alain Kabika. Retrouvez-la donc sur les 3W.

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1: Bonjour chers auditrices, auditeurs des radios Maenileo, l'onde qui vous unit. Bon début de semaine chez vous. Bienvenue dans votre rubrique météo du jour pour la ville de Bukavu et ses environs. Nous sommes lundi, le 10 août 2026. Ici dans la ville de Bukavu, les temps s'annoncent déjà globalement nuageux. C'est lundi avec quelques éclaircies dans l'après-midi. Les températures varieront entre 17 et 27 degrés Celsius, tandis que les risques des précipitations restera faibles, estimés entre 0 et 10%. En début de matinée déjà, les thermomètres affichent 17 degrés et un ciel partiellement ensoleillé. À 8 heures, les thermomètres afficheront 19 degrés, puis 22 degrés à 9 heures. Sous un ciel nuageux, la température poursuivra sa progression pour atteindre 23 degrés à 10 heures, puis 25 degrés à 11 heures. Les risques de pluie alors de l'ordre de 10%. Par ailleurs, les conditions devraient s'améliorer progressivement. À la mi-journée, à midi, il fera 26 degrés avec un ciel partiellement ensoleillé et seulement 5% des risques et des précipitations. À 13 heures, la température atteindra 27 degrés sans précipitation prévue. Le mercure restera à 27 degrés vers 14 heures avant de redescendre légèrement à 26 degrés à 15 heures puis à 25 degrés à 16 heures. En revanche, à partir de la fin de l'après-midi, les nuages devraient reprendre les dessus. Il fera 25 degrés à 17 heures, 23 degrés à 18 heures, puis 22 degrés à 19 heures. Le ciel restera ensuite nuageux en soirée, avec 21 degrés à 20 heures, 20 degrés à 21 heures et 19 degrés à 22 heures. Les risques de précipitations restera faibles, autour de 10% seulement. En résumé, Bukavu et ses environs devraient connaître une journée plutôt chaude, majoritairement nuageuse et relativement sèche, avec quelques éclaircies durant l'après-midi. La température maximale de la journée est attendue autour de 27 degrés Celsius et aucune quantité importante de pluie n'est annoncée pour ce jour. En conseil, les conditions étant globalement favorables aux déplacements et aux activités extérieures, profitez donc, chers auditeurs, de la période de la mi-journée et de l'après-midi. Toutefois, restez attentifs à l'évolution du ciel, notamment en matinée et en soirée. Il faut rappeler que ces informations restent des prévisions météorologiques et peuvent évoluer et ou varier en fonction des conditions atmosphériques. Merci chez vous. Merci de nous rester confiants. Chers auditeurs de Radio Maendeleo. 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
1: 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Rebonjour encore une fois, chers auditeurs, et bon matin chez vous pour ce lundi 10 octobre selon la dernière publication de la Banque Centrale du Congo. Les dollars américains s'échangent à 2271,13 francs congolais comme taux officiel des références. Cependant, sur le terrain à Bukavu, la réalité du marché reste bien différente. Sur les marchés parallèles, les dollars s'échangent généralement entre 2200 et 2400 francs congolais, voire davantage selon le quartier et le cambiste. Cette situation amène plusieurs opérateurs économiques à ajuster leurs prix, notamment dans certains établissements scolaires, structures de santé, commerces et autres services. L'écart entre les taux officiels et les taux pratiqués sur les marchés continue d'alimenter les incertitudes économiques avec des répercussions sur les coûts de la vie et les pouvoirs d'achat des ménages. La Banque centrale rappelle que les taux officiels constituent la référence du marché. Avant donc toute opération, prenez le temps de comparer les taux proposés afin de mieux protéger votre pouvoir d'achat. Soyez également vigilant lors de vos opérations d'échange, des paiements par mobile money. Certains services appliquent des frais supplémentaires qui peuvent augmenter les coûts réels de vos transactions. Voici rapidement les taux observés ce matin sur les mobile money. Airtel Money via Eurobank, 2270 francs congolais pour 1 dollar américain. Orange Money via EcoBank, 2230 francs congolais pour 1 dollar. Ces taux peuvent évoluer rapidement au cours de la journée. Prenez donc le temps de vérifier avant chaque transaction. Pour les autres devises, un euro s'échange à 2616,71 francs congolais, un franc burundais 0,7598 francs, un franc rwandais 1,5466 francs congolais. Ces variations influencent directement les échanges commerciaux transfrontaliers. Informez-vous donc toujours auprès des sources fiables avant toute opération. En résumé, les dollars américains est coté officiellement à 2271,13 francs congolais. Les taux pratiqués sur les marchés peuvent varier selon les opérateurs. Comparez les offres, vérifiez les frais appliqués et effectuez vos transactions en toute prudence. C'était votre point quotidien sur les taux d'échange. Merci de votre fidélité. Excellente journée à toutes et à tous sur Radio Mindéléo, l'onde qui vous unit. 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

0: Auditrices et auditeurs de Radio Maïndéléo, bonjour. C'est l'émission L'autre profil de la femme. Et dans cette émission, aujourd'hui, nous allons encore recevoir une autre journaliste qui s'appelle Claudine Kitumaini. Claudine Kitumaini est la directrice exécutive de la Prinelle RDC. Et aujourd'hui, nous allons parler de Claudine Kitumaini. Nous allons connaître son parcours. Madame Claudine, bonjour.
1: Bonjour, Madame Hélène.
0: Nous parlons de vous aujourd'hui. Est-ce que nous pouvons connaître qui est Madame Claudine Kitumaini?
1: C'est toujours difficile de parler de soi, mais on va quand même essayer. Comme tu l'as dit, je suis Claudine Kitumaini, actuelle directrice exécutive de la Prinelle RDC à Sibel. J'ai débuté dans la presse depuis 2015-2014, après avoir fait une formation en journalisme à l'école technique de journalisme. En tout cas, j'avais du mal à m'intégrer dans des radios parce que de nature, je parle vite et je n'ai pas en tout cas une voix radiophonique. Du coup, j'ai demandé mon stage dans la presse écrite au journal des Souverains Libres. J'ai été admise comme stagiaire et en allant au journal des Souverains, en tout cas, tout le monde me décourageait parce qu'on me disait que les femmes ne sont pas très fortes en écriture et que la presse écrite s'est réservée aux hommes. Je me suis dit, si ces hommes ont réussi, pourquoi pas les femmes? Heureusement que j'ai rencontré une femme à la tête de ce journal et elle m'avait beaucoup encouragée. Elle m'avait pris par la main, elle m'avait coachée. Et c'est comme ça que j'ai évolué dans la presse. J'ai fait d'abord 6 mois de stage, en tout cas en train d'être coachée par Madame Solange Lucie pour des raisons mémoires. Et elle m'a pris par la main, elle m'a appris comment écrire un papier dans la presse écrite qui a une petite différence que les papiers qu'on écrit dans la presse radio ou dans les médias en ligne. Et petit à petit, je m'étais forgée. J'ai occupé plusieurs postes au sein du journal Les Souverains. Après mon intégration, après mon engagement officiel, j'ai d'abord été prise comme journaliste reporter et je faisais beaucoup de reportages.
0: Vous avez été engagée après les 6 mois de stage?
1: Après les 6 mois de stage, j'ai été journaliste engagée et j'ai signé mon premier contrat avec le journal Les Souverains comme journaliste reporter. J'avais, je pense, entre 22-23 ans. Un temps après, j'ai commencé à prendre la photographie et Madame Solange m'avait toujours encouragée sur le terrain. Il arrivait des moments où j'ai tiré des très très jolies photos, des photos qui étaient demandées même par des partenaires internationaux et qui étaient publiées dans des grands journaux du monde. Et cette expérience a forgé mon chemin dans la presse. En 2017, avec mon partenaire qui était aussi journaliste, nous avons mis en place la Prinelle avec d'autres jeunes. Nous nous sommes dit, avec la révolution du numérique et avec l'arrivée des médias en ligne, est-ce qu'on ne peut pas aussi commencer avec les médias en ligne à Bukavu? C'est comme ça que nous avons mis en place d'abord la Prinelle RDC.info qui était un simple média en ligne, on n'avait qu'un seul site. Là, on fonctionnait dans une petite maisonnette là où travaillait mon mari, il était aussi rédacteur en chef. Et la nuit, on travaillait sur la Prinelle et la journée, on travaillait pour nos employeurs. Moi, je travaillais pour Le Souverain où j'étais journaliste reporter et mon mari travaillait la journée pour la radio Sven où il était aussi rédacteur en chef. Et la nuit, quand on arrivait à la maison, on s'est concentré sur la Prinelle. Toutes les informations qui sont passées la journée, maintenant, on se mettait à rédiger des articles, à publier sur nos sites et à partager dans beaucoup de groupes WhatsApp, sur nos réseaux sociaux. Et là, ça fait connaître la Prinelle. Après un temps, j'ai eu un peu des problèmes avec mes supérieurs parce qu'on me disait qu'il y avait conflit d'intérêts. Comment moi qui suis dans une presse, je peux aussi créer une autre presse avec mon mari? Mais je leur disais toujours, nous n'avons pas les mêmes lignes éditoriales. La presse que nous avons créée avec mon mari, c'est en tout cas un média en ligne et notre ligne éditoriale, c'est faire connaître la voix de la jeunesse d'abord. Parce que pour nous, l'objectif, les cibles, c'était donner la parole aux jeunes et surtout les jeunes filles qui ne pouvaient pas accéder facilement au micro des radios ou aux télévisions ou à la presse écrite. Alors, quand j'ai vu que j'avais déjà des problèmes avec mes supérieures, j'ai pu quitter d'abord pour un moment la Prinelle. Je m'étais concentrée sur mon travail chez Les Souverains. Et un temps après, on avait commencé la radio web. Et là, on me nomme comme chargée de la radio web au sein du journal Les Souverains. Au début, j'avais peur. Parce que dans mes débuts dans la presse, quand j'ai discuté avec d'autres collègues, on me disait, tu parlais trop vite, parler à la radio pour toi, ça sera un peu trop difficile. Et j'ai bégayé un peu. Alors, on me disait, quelqu'un qui bégayait à la radio, ça ne peut pas marcher. Mais avec Solange, elle m'avait montré que lorsque tu bégayes, il faut beaucoup lire, regarder dans le miroir et le bégaiement va partir de soi petit à petit et tu vas voir, tu vas y arriver. Et c'est comme ça que j'ai commencé à présenter les journaux à cette radio web-là. On a enregistré les journaux vers 14h et à 17h en tout cas, on balançait les journaux. Et je sentais que j'évoluais petit à petit. Et en 2022, j'ai dû quitter les journaux Les Souverains parce que j'avais vu que je devais maintenant commencer à servir la Prunelle dont je suis membre fondatrice et je suis venue à la Prunelle encore comme journaliste reporter.
2: Voilà, alors vous avez dit que vous avez fait l'économie à l'université. Comment vous êtes retrouvé en journalisme? C'est parce que après vous avez vu que vous avez fait un mauvais choix ou comment?
1: Au fait, je n'avais pas fait un mauvais choix. Moi, mon rêve d'enfance c'était que je travaille dans une banque. Quand j'étais une toute petite fille, quand je voyais les jeunes filles qui travaillaient à la banque, en tout cas, ça me faisait rêver. Et je me disais qu'un jour, moi aussi, je deviendrais une femme qui travaille dans une banque. Quand j'ai fini mon école primaire, je suis partie au lycée Ouima, là où j'ai fait mes études secondaires. Aux humanités, j'ai choisi une section commerciale parce que je me disais, il faut que j'ai des notions de comptabilité et qu'à l'université, je fasse l'économie pour aller travailler un jour dans une banque. Et du coup, je me suis inscrite à l'IOB en économie. En 2013, j'ai fini mes études et j'ai cherché le travail dans une banque, je n'ai pas trouvé. En tout cas, j'ai sillonné tout Bukavu pour demander des stages dans des banques pour en avoir, c'était tout un problème. Malheureusement, moi, mon père était un simple tailleur, un couturier. Il n'avait ni des connaissances à la banque, ni des connaissances dans des entreprises de microfinance. Et là, j'étais coincée parce que je n'avais personne. Et c'est comme ça que je m'étais encore orientée pour aller faire une formation à l'école technique du journalisme.
2: Maintenant, Madame Claudine, est-ce que vous êtes satisfaite de ce que vous êtes devenue aujourd'hui ou vous aimeriez être plus que ce que vous êtes?
1: En tout cas, j'aimerais voir la Prunelle au sommet. Parce que la Prunelle, c'est un bébé que j'ai vu naître, que je dirais d'ailleurs que j'ai vu être conçu, que j'ai vu naître, que j'ai vu grandir. Aujourd'hui, la Prunelle a 8 ans. On n'est pas encore arrivé là où j'aimerais qu'on soit. C'est vrai que nous avons déjà mis en place une organisation à part entière.
2: Et là, vous vous direz que vous êtes complète, madame.
1: Oui, oui. En tout cas, j'ambitionne qu'on arrive au niveau de l'histoire.
2: C'est la Prunelle. Vous, madame Claudine, vous ne pensez jamais à vous, vous pensez juste à la Prunelle. La Prunelle sera...
1: En tout cas, la Prunelle, c'est un bébé que je vis net. Vous pouvez vous imaginer que moi, je ne dépose jamais de lettres de demande d'emploi. J'ai des compétences, je sais. En tout cas, j'ai des compétences en gestion financière et je peux postuler partout dans les organisations pour gérer les finances. Mais je me dis, je ne me sentirais pas bien de gérer les finances d'autres personnes alors que la Prunelle continue à traîner les pas.
2: Vous êtes maman? Comment ça se passe maintenant, tout ce travail et la vie à la maison?
1: Je suis maman des 5 enfants. C'est une question d'organisation. Je me dis que le travail a sa place et la famille a sa place. Parce que si l'un ne va pas, l'autre ne va pas aller. Lorsqu'à la maison ça ne va pas, au travail ça perturbe toujours. Et je me dis qu'il faut avoir beaucoup de courage pour assumer son rôle de responsable d'une organisation ou des médias. Et d'assumer pleinement son rôle des parents et des mamans encore à la maison. Vous savez, avec nos cultures, la maman, je dirais, c'est le pilier de la maison. Je m'organise tout simplement et je me dis, à partir de 8h jusqu'à 16h, je dois travailler pour l'organisation. Je me réveille toujours à 5h. À partir de 5h jusqu'à 7h30, je m'occupe de ma maison. Je regarde si tout est à sa place, je coordonne avec d'autres personnes avec qui je vis à la maison avant de venir au bureau, je donne des ordres, je planifie tout ce qui doit être fait à la maison. Et les soirs, quand je rentre, je regarde seulement si tout ce que j'ai planifié a été bien fait. Si ça n'a pas été bien fait, je donne encore des orientations, je parle aux enfants, je fais souvent leurs devoirs et je m'endors encore vers 21h, 22h après avoir terminé à ranger tout ce qui doit aller avec la famille. C'est en fait une question d'organisation. À part l'organisation, une question aussi des convictions, de l'amour de ce qu'on fait comme travail et de la conscience de la charge qu'on porte sur sa tête. Parce que si on n'est pas conscient de ce qu'on fait, en tout cas, et à la famille, on va pas bien faire les choses, et au travail, on va pas bien faire les choses. J'ai aussi un principe. Le matin, je me dis, aujourd'hui, je m'élève avec l'objectif d'ajouter X ou Y chose dans mon travail et d'apporter telle ou telle autre aide dans ma famille. Après le soir, je m'évalue, je me demande est-ce que ce que je me suis promis de faire le matin, est-ce que je l'ai fait.
2: Pour vos difficultés, on peut les connaître quand même. Sinon, vous n'allez pas nous dire que vous ne rencontrez jamais des difficultés.
1: Il y a beaucoup de difficultés, surtout dans le travail de journalisme que nous avons embrassé depuis des années déjà. Quand on est journaliste, il y a des connotations, surtout si chez nous à Bukavu. Quand on est surtout une femme journaliste, on pense qu'on vient dans la presse pour rencontrer des autorités. Et souvent, on pense que les femmes journalistes sont des, entre guillemets, des pites, des filles shindikana. Il y a eu beaucoup de difficultés dans la presse, mais avec les valeurs qu'on a réussies dans nos familles, avec les conseils des collègues et des amis, en tout cas, ces difficultés, on les a tous avec.
2: Est-ce que vous avez un message, parce que nous sommes presque à la fin de cette émission.
1: En tout cas, mon message, c'est orienté beaucoup vers les jeunes filles qui embrassent la carrière journalistique. Quand on vient dans la presse, il y a beaucoup de préjugés envers les journalistes femmes. Alors, un message, c'est de rester focus sur son rêve et d'avoir la passion. Venez avec passion. Le journalisme, c'est une ouverture au monde. Lorsqu'on est journaliste, on est ouvert à beaucoup de choses. Pour les jeunes journalistes, les jeunes dames qui viennent dans la presse, en tout cas, faites l'effort de vous auto-former tous les jours, de travailler avec passion et de continuer à vous performer et à vous améliorer tous les jours. Cela vous aidera à atteindre vos objectifs et à laver les noms des femmes journalistes qui avaient un moment suivi et considéré comme des shindikana dans notre province, dans notre ville.
2: Madame Claudine, nous vous remercions.
1: C'est moi qui vous remercie.
0: Auditrices et auditeurs de Radio Mandela, merci également à vous. C'était l'émission Notre Profil de la Femme. Et aujourd'hui, nous avons accueilli Madame Claudine Kitomaini, qui est la directrice exécutive de la Prénéna RDC. Vous avez suivi comment elle a commencé. Nous avons compris qu'il faut la persévérance, il faut la passion. Hélène Boudjiri, c'est mon nom, la mise en onde d'Alain Zard. Merci et à lundi prochain.

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Le famille Kampena Elongangi Mpanga za Muyantangoi ont la profonde douleur d'annoncer aux frères et mes connaissances et tous ceux qui l'ont connu le décès inopiné de madame Wabala Kampena Charlotte Nyakampena, épouse du feu Kitoga Longangi Emmanuel, décédé à Sougoulou dans le territoire de Mwenga dimanche 9 août 2026 suite à une courte période de maladie. En attendant les programmes des obsèques qui vous sera communiqué ultérieurement, les deux se tiennent au domicile de sa fille et madame Brigitte Kitoga Longangi sur avenue Mahenge, référence hôtel Monkaouzi, quartier Ndendere dans la commune d'Ibanda à Bukavu. Les familles endeuillées vous remercient d'avance pour votre soutien, vos prières et votre compassion en cette douloureuse circonstance. Fait à Bukavu le 9 août 2026, Brigitte Kitoga Longangi pour les familles endeuillées signe les communiqués. La famille Mahano Kashiha, la famille Mahano Kashiha Modeste a le profond regret de vous annoncer le décès de son fils, père et grand-père, Baguma Mahano Alexis, décédé à son domicile dimanche 9 août 2026 à Kalambo, Chimpunda, après une courte période de maladie. Que la triste nouvelle parvienne à la grande famille Mahano se trouvant à Bukavu, Goma, Bunia, Ijui, à la famille Mudahama se trouvant à Bukavu, Kinshasa, Lubumbashi, Ijui, à la famille Ntamuhanga et à la famille Muhabuka, à la famille Machumu Kanozire, à la famille Chalazire, au corps enseignant et agent de l'ISD à Bukavu, à la famille du prof Paulin Bapolisi, à la communauté Havu et à tous les Nakihumba, à toute personne qui a connu l'illustre disparu. Les deux se tiennent à son domicile, Siza Kalambo, Chimpunda. L'enterrement est prévu pour ce lundi 10 août 2026 au cimetière de la Ruzizi à 12h. C'est signé par Janvier Mahano, frère du défunt. 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

0: 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Complexe scolaire Paradis des Enfants appelle à inscription. La direction du complexe scolaire Paradis des Enfants, informe au public de Bukavu et ses environs qu'elle procède à l'inscription de nouveaux élèves en maternelle primaire jusqu'en troisième maternelle primaire. Mais également au primaire. Donc, nouvelle adresse dans la commune d'Ibanda, quartier Ndendere, avenue Sayo, numéro 218, à côté de l'église Sainte-Montagne. 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Amani Munganga Alphonse, directeur de l'école, signe les présents communiqués. 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Le secrétaire général académique Munenge Mudage Florent, professeur, c'est lui qui signe les présents communiqués. 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

0: citoyen mathusien Aïa Envira lance son plaidoyer dans un contexte marqué par la récrudescence de l'insécurité dans cette ville à forte présence militaire. C'est pour les titres, mesdames, messieurs, Myriam Moufado, c'est pendant juste la présentation, Benjamin Morissa sur la mise en ordre.
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0: En début de cette édition du journal, comme annoncé au sommaire, les centres de Lubumbashi et ses environs dans le haut plateau des Calais est resté vidé de leurs habitants depuis le vendredi dernier, ceci après des bombardements qui ont provoqué la mort d'au moins 7 personnes et une dizaine de blessés qui sont pris en charge au centre hospitalier des Lumbi. Le détail avec Expedi Kialo.
2: Un soumain contacté dans la zone indique que les militaires de la SAM-23 qui contrôlent le centre de Lubumbashi pourraient conseiller aux habitants de rester loin de leur maison, estimant que la situation sécuritaire n'était pas rassurante. Les habitants de cette entité ont préféré se concentrer plutôt vers Numbi, Shanje et Kavumu. Ruzirantaka indique un responsable d'une église locale contactée. Sous la ligne des fronts Aziralo, la situation reste volatile, indique notre source qui évoque néanmoins que la zone est sous forte surveillance militaire autant du côté SAM-23 que celui des FARDC et leurs alliés au Azalendo. Rappelons que lors des nouveaux combats, comme à Ziralo, une bombe tirée de loin a explosé au centre de Lubumbashi pendant que les activités commerciales commençaient à prendre de l'ampleur aux environs de 10 heures. 5 personnes ont été annoncées mortes sur place et 2 autres ont succombé à leurs blessures pendant qu'elles poursuivaient des soins. Les défenseurs des droits humains dans la zone continuent de dénoncer l'utilisation de la violence dans des zones à forte concentration des civils non armés, invitant ainsi les partis à faire preuve des retenues dans leurs actions. Entre-temps, dans le territoire de Fizi, c'est une accalmie qui s'observe sur les lignes de front. Des sources signalent néanmoins un mouvement important des forces armées de la RDC et leurs alliés vers Lulimba et le secteur de Lulenge, où une réorganisation serait en cours, indique une source dans la zone. L'on signale par ailleurs des accrochages entre factions armées qui provoquent une instabilité sécuritaire dans certains villages. C'est notamment à Kaboke 2, dans le groupement des Basimukuma Nord, où les éléments du général autoproclamé William Yakutumba et ceux de Ngomanzito se sont accrochés le week-end dernier. Un chauffeur a été atteint par balle, indique une source locale contactée.
0: Merci Expedi Kialo et la société civile Force Vive du groupement des Moudoussa dans les territoires des Gabarais plaide pour les renforcements des patrouilles nocturnes à Nyangouloubé et Moudoussa Centre. Après une nouvelle inquiétion de bandits armés dans une dépêche parvenue à Radio Maïndéléo, lundi 10 août 2026, ces structures citoyennes fait savoir que 2 ménages de village de Nyangouloubé ont été attaqués par des hommes armés vers 2h du matin dans la nuit du dimanche à lundi 10 août 2026. 2 machines à coudre de téléphone ainsi qu'une importante somme d'argent ont été portée par des personnes non identifiées. Face à ces situations, la société civile demande au service de sécurité d'intensifier le patrouille nocturne dans cette partie des Moudoussa et aux autorités d'ouvrir une enquête afin d'identifier et de retrouver les auteurs et leurs éventuels complices. Et son président, François Moubalama, appelle par ailleurs la population à rester vigilante et à signaler tout mouvement suspect, estimant que cette nouvelle attaque renforce l'insécurité au sein de la population. On l'écoute.
3: La nuit du dimanche 9 au lundi 10 août 2026 n'était pas rose pour les habitants du sous-village Nyangouloubé dans le village de Moudoussa Centre dans notre groupement de Moudoussa. Vers 2h du matin, les bandits armés ont opéré dans 2 ménages. Ils ont emporté des machines à coudre, des téléphones et une somme d'argent considérable. Cet acte augmente la peur au sein de la population. C'est pourquoi nous exigeons au service de sécurité de renforcer les patrouilles nocturnes à Nyangouloubé et dans tous les groupements de Moudoussa. Nous demandons aux autorités d'ouvrir une enquête pour retrouver ces bandits et leurs complices. Nous demandons à la population de rester vigilante et de dénoncer tout cas suspect.
0: Pendant ces temps, la libération des 15 prisonniers par le gouvernement de la RDC au profit de la SAM-23 constitue un signal dans le début de mise en œuvre des engagements pris par les 2 parties engagées dans le processus de Doha, telle la pensée d'Ignace Mopira, analyste sociopolitique et député national honoraire. En leur croire, ces gestes prouvent que la SAM-23 et le gouvernement de la RDC poursuivent les contacts, ce qui est bénéfique pour le retour de la paix à l'est de la RDC. Il invite ainsi la SAM-23 manifester à son tour sa bonne foi en libérant aussi les prisonniers. Il en parle dans cet élément.
4: La libération de 15 prisonniers, pour moi, augure d'un avenir, bon, je ne dirais pas radieux, mais c'est un début du commencement de la mise en œuvre des accords que l'AFM 23 et le gouvernement ont signés à Doha et même à Montreux. Et cela signifie qu'ils continuent les contacts entre eux, ce qui est bénéfique pour le retour de la paix. Et donc, comme c'est un mécanisme réciproque, il est important qu'on apprenne également que l'UM23 libère les prisonniers des FARDC et des personnalités qui seraient arrêtées du côté de Goma, qui rentrent à Kinshasa retrouver leur famille. Mais naturellement, les personnalités proches ou supposées être proches du M23 qui sont arrêtées à Kinshasa sont plus nombreux que les 15 personnes qui ont été libérées, mais nous souhaitons que ce processus-là puisse continuer. Ça signifie qu'ils continuent à se parler, ça signifie que les mesures de décrispation peuvent se poursuivre, et c'est ce que les acteurs souhaitent.
0: C'était là Ignace Mopira, analyste sociopolitique et député national honoraire. Précisons que selon certaines sources, une nouvelle rencontre entre le représentant de la FSM23 et ce gouvernement congolais serait envisagée en Suisse vers la fin de ces mois dans le cadre de la poursuite des discussions pour la paix à l'est de la République démocratique du Congo. Et à ouvrir le mouvement citoyen Mathieu Ziaraïa, à ouvrir à plaide pour la création d'un fonds urbain d'indemnisation en faveur des victimes de l'insécurité, cette proposition intervient dans un contexte marqué par la recrudescence des actes d'insécurité dans cette ville, où la forte présence militaire est devenue source d'inquiétude pour les habitants. Pour Moussa Alirouta, mon coordonnateur provincial de ces structures citoyennes, la protection de la vie et des biens des citoyens relève de la responsabilité de l'État. Il estime que les familles de personnes tuées ou grièvement blessées à la suite du banditisme armé et d'autres crimes liés à l'insécurité ne devraient pas être abandonnées. La mise en place de ces fonds devrait notamment permettre la prise en charge des frais funéraires, assurer une indemnisation équitable des ayants droit et offrir un accompagnement psychologique et social aux familles touchées. Moussa Alirutamou recommande également une assistance juridique gratuite aux victimes en ce qui concerne leur démarche dans l'identification, la poursuite et la condamnation des auteurs des crimes conformément à la loi. On l'écoute.
5: La ville d'Ouvira fait face à ces jours à des incursions armées sans pareil. Plusieurs quartiers de la ville d'Ouvira, notamment par exemple le quartier Kabindoula, les quartiers Songo, les quartiers Kasenga, subissent des incursions répétées des hommes armés. Aujourd'hui, des jeunes sont régulièrement ciblés pour des simples vols d'objets de valeur qui entraînent d'ailleurs aujourd'hui des fusillades mortelles. Nous, Mouvement Citoyen Mathieu Ziaraïa, nous proposons la création d'un fonds urbain d'indemnisation des victimes de l'insécurité dans la ville d'Ouvira, destiné à accorder une réparation financière aux familles des personnes décédées ou gravement blessées lors de ces actes de violence, de banditisme, bien sûr, ou d'autres crimes liés à l'insécurité. Nous demandons également à ce que ces mécanismes prévoient une prise en charge des frais funéraires des victimes, une indemnisation équitable des ayants droit conformément à la loi, un accompagnement psychologique et social des familles endeuillées, mais aussi une assistance juridique, afin que les auteurs de ces crimes soient poursuivis et condamnés.
0: C'était la Moussa Ali Routamou, coordonnateur provincial de la structure citoyenne, les mouvements citoyens Machozi Yaraïa. Mesdames, Messieurs, en cours de diffusion, c'est l'édition du journal de la mi-journée sur Radio Maïdéléo. Merci de nous rester fidèles. La suite de cette édition du journal, les peuples autochtones vivant autour du parc national des Kahuzi-Biega restaient confrontés à plusieurs difficultés qui affectent leurs conditions de vie, c'est entre autres la pauvreté, la marginalisation, l'accès limité aux soins de santé, l'éducation ainsi que les problèmes liés aux droits fonciers et à leur participation aux instances de prise en charge. C'est qu'indique Maître Gentil Akili Mali, coordonnateur du Centre Espoir pour les droits humains.

0: journée est une occasion de rappeler que les peuples autochtones ont droit au respect, à la dignité, à la protection de leur culture, de leur langue, de leur terre et de leur moyens de subsistance. Nous pensons particulièrement aux peuples autochtones du parc national de Kahuzi-Biega, dont la situation demeure préoccupante. Leur histoire, leur culture et leur lien ancestral avec la forêt font partie du patrimoine de notre pays. Pourtant, de nombreuses familles bâtoises sont confrontées à la pauvreté, à la marginalisation. À l'occasion de cette journée, nous rappelons les autorités, les gestionnaires du parc national de Kahuzi-Biega, les organisations de la société civile, les partenaires au développement et l'ensemble de la communauté à placer les peuples autochtones au centre des décisions qui leur concernent, à promouvoir le dialogue et à la recherche des solutions durables, respectueuses de leurs droits et de leur dignité.
1: Cette journée internationale est célébrée cette année sous le thème « Rendre hommage aux sages-femmes autochtones, protéger la vie et le bien-être ». Elle met notamment en lumière la contribution des femmes autochtones à la santé et au bien-être de leur communauté. Au Sud Kivu, les défenseurs des droits des peuples autochtones appellent ainsi les autorités, les gestionnaires du parc, les organisations de la société civile et le partenaire à privilégier des solutions durables, conciliant la conservation de la nature avec le respect des droits et de la dignité des communautés autochtones.
2: Merci Alain Kabika. Et pour finir cette édition du journal, rendons-nous à Bourale, où des habitants de plus de 6 villages de groupement des Bourales en territoire des Walungu font face à une pénurie d'eau depuis plus de 2 semaines. Parmi ces villages figurent Mukaza, Mubondwe, Changeni, Chibanda et Tishagari. C'est ce qu'indique la société civile du Millier dans un entretien accordé à Radio Maïdélo le week-end dernier. Ces structures citoyennes soulignent qu'après avoir bénéficié d'un projet de construction de bord des fontaines de la part du comité pour l'autopromotion à la base au CAB en sigle, l'eau a cessé d'écouler plus de 2 semaines actuellement. Certains habitants parcourent de longues distances à la recherche de cette denrée vitale, alors que d'autres utilisent l'eau des rivières et celle issue de sources non aménagées. En cette période où la province du Sud Kivu fait face à plusieurs épidémies, la société civile des Bourales sollicite une intervention d'urgence pour apporter la solution à ces problèmes. Son président Joseph Babouiné en parle dans cet élément.
3: On constate une pénurie d'eau au niveau de plus de 6 villages, au niveau du groupement de Bourale. L'eau n'arrive plus dans ces villages il y a plus de 2 semaines. Le moyen du chef de village a pu constater ensemble, d'ailleurs on a visité plus de 5 bornes et on a trouvé que l'eau n'y coule même pas. Les structures sanitaires n'ont pas d'eau. La question reste pendante. Nous avons essayé de parler aux gens qui gèrent l'eau, le vice-président Beni Yakupita. Il me dira qu'ils vont prendre des précautions pour que l'eau arrive. L'eau n'a jamais atteint le point de chute Mubondwe. Il n'y a pas d'eau au chef-lieu du groupement, le point de chute de la ligne Mouambwe-Bourale. Demandons au comité d'Azurep qui gère localement l'eau ici de déployer ses techniciens afin d'identifier le problème et apporter solution à ce problème pour que la population continue à être servie.
2: Joseph Babouiné au micro des radios Maïndéléo, contacté à ce sujet, une source proche de l'association des usagers d'eau potable à Sirep-en-Sigle, annonce qu'une équipe de techniciens est déjà déployée sur le terrain pour décanter la situation.
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2: Et voilà ce qui me fait en cette édition du journal de la mi-journée sur Radio Maïndéléo, présenté par Myriam Moufano, Benjamin Mouressa sur la mise à

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La famille Maano Kashina, modeste à la profonde douleur d'informer les amis et connaissances la mort de leur fils, père et grand-père Baguma Maano Alexis, mort survenu à son domicile ce dimanche 9 août à Kalambo Chimpunda, après une courte période de maladie. Que cette triste nouvelle parvienne à la grande famille Maano se trouvant à Bukavu, Goma, Bunia, Ijwi, à la famille Mudahama se trouvant à Bukavu, Kinshasa, Lubumbashi et Ijwi, à la famille Tamuhanga et la famille Mahabuka, à la famille Machumu Kanozire, à la famille Chalazire, et au corps enseignant et agent de l'ISDR Bukavu, à la famille du prof Paulin Bapolisi, à la communauté Havu et tous les Nakihumba, à toute personne qui a connu l'illustre disparu, le deuil se tient à son domicile, sis à Kalambo Chimpunda. L'enterrement est prévu ce lundi 10 août au cimetière de la Ruzizi à 12h. Le communiqué est signé par Monsieur Janvier Maano, frère du défunt. 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

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L'Université catholique de Bukavu informe le public que la période des inscriptions pour l'année académique 2026-2027 va du 3 août au 7 octobre. Modalité, inscription en ligne sur le site web icbukavu.ac.cd. Assistance pratique, une équipe disponible au site de Bugabo pour aider les candidats. Domaine de formation à l'ICB dans les systèmes LMD, agronomie et environnement, sciences et juridiques, politique administrative, droit économique et gestion, sciences de la santé, médecine humaine et santé publique, génie civil, métallurgie et chimie industrielle, architecture, informatique, sciences de l'homme et de la société, sciences sociales, criminologie. Et le lundi dossier, une lettre manuscrite, des demandes d'inscription, pièces scolaires, bulletin de la troisième et quatrième année des humanités, preuve de réussite des exétats, une attestation de naissance, un certificat d'aptitude physique et une photo passeport. Calendrier, test d'entrée, le 8 octobre 2026 sur le site Monseigneur Moulindois, lycée Ouima, pour ceux qui réunissent les conditions d'admission en médecine sans exception et ses d'autres facultés ayant réussi avec moins de 60% à l'exécta. Matière à préparer pour les tests, français et culture générale pour les candidats en sciences sociales et criminologie et droit, français et mathématiques pour les autres. Rentrée académique le 15 octobre 2026. Début des cours pour la première année des baccalauréats, licence 1 et les classes préparatoires le 19 octobre 2026. Début des cours pour les classes montantes le 9 novembre 2026. Fête à Bukavu le 20 juillet 2026. Le vice-recteur aux affaires académiques signe le communiqué. Le professeur docteur Aimé Erikazibisimwa. Il est porté à la connaissance de tous les enseignants techniques
Il est porté à la connaissance de tous les enseignants techniciens agricoles de la province éducationnelle du Sud-Kiv 1, qu'elle est rassemblée générale prévue en date du 14 août 2026 à l'EDA PISP Bukavu à partir de 8h30. Vu l'importance des points inscrits à l'ordre du jour, la présence et le respect de l'heure pour tous les enseignants techniciens agricoles sont vivement souhaités. Le comité des retards RDC signe le communiqué ingénieur Shangalume Mihigole Laon, le président. L'université anglicane de Bukavu et l'institution supérieure des techniques médicales anglicane UNAB et ISTEMA, agréé par l'arrêté ministériel, porte à la connaissance des anciens et nouveaux diplômés de secondaire ainsi que d'autres étudiants de promotion montante que les inscriptions pour l'année académique 2025-2026 en bac 1, bac 2, bac 3, LMD continue, l'INAB et l'ISTEMA. L'ISTEMA se trouve dans la concession de l'église anglicane sise à l'essence non loin du rond-point Major Vangou, à côté de la cathédrale anglicane Saint-Pierre. L'université anglicane de Bukavu organise à son sein le domaine suivant en des vacations jour et soir. Domaine des sciences de l'homme et de la société, filière des théologie protestante, filière des sciences de l'information et de la communication, SIC, filière des sciences sociales, filière des théologies évangéliques, domaine des sciences psychologiques et de l'éducation, filière des sciences psychologiques, filière des sciences de l'éducation, filière de l'enseignement de l'information de gestion, filière de l'enseignement des sciences agro-vétérinaires, domaine des sciences agronomiques et environnement, filière des techniques agricoles, domaine des sciences économiques et de gestion, filière de gestion institution de santé, filière de management, filière de l'entrepreneuriat et développement durable, domaine des sciences et techniques, filière des génies civils, domaine des sciences juridiques, administratives et politiques, filière sciences politiques et droit, filière des sciences politiques et administratives. Pour l'Institut supérieur des techniques médicales anglican de Bukavu, les filières suivantes sont organisées. Sciences infirmières, soins généraux, sages-femmes, gynéco-obstétrique, pédiatrie, biologie médicale, technique de laboratoire, sciences des aliments, nutrition et diététique, anesthésie et réanimation, technique pharmaceutique, santé communautaire, santé mentale et dentisterie. Choisir l'INAB et l'ISTEMA, c'est choisir un bon choix. Pour l'INAB, signé Jean-Paul Muhindo Matabaro, vice-recteur. Appel à l'inscription. La direction du complexe scolaire Lumière porte à la connaissance du public que les inscriptions continuent à l'école maternelle, primaire et secondaire pour l'année scolaire 2026-2027. Pour l'école secondaire, les options ci-après sont organisées. 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Option commerciale et gestion 1er, 2e, 3e et 4e CG. 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
un HTS. Il est en outre porté à la connaissance des parents élèves, aux élèves et tous les anciens qu'à partir de cette année scolaire 2026-2027, le complexe scolaire Lumière fonctionnera sur Avenue Sayo, route de la division provinciale de la santé, dans les bâtiments de l'ex-Jardini-Plage. Les portes sont ouvertes tous les lundis, sont ouvertes du lundi au vendredi à 8h à 15h et les samedis de 11h juste à 13h. Après une trentaine d'années d'expérience en matière d'éducation, les complexes scolaires Lumière restent déterminés d'offrir à ses élèves une formation qui les ouvre au monde, à l'utilisation responsable de nouvelles technologies de l'information et de la télécommunication. Au complexe scolaire Lumière, la devise est l'ordre, discipline et travail. Pour le complexe scolaire, la Lumière, direction signe, c'est communiquer. 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

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Vu l'importance des points inscrits à l'ordre du jour, la présence et le respect des leurs pour tous les enseignants techniciens agricoles sont vivement souhaités. Fait à Bukavu le 8 août 2026 pour le comité du RETA RDC, ingénieur Changaloume Migo Léon, président, signe ce communiqué. Message de remerciement, la Société Générale d'Alimentation en sigle SGASARL présente ses sincères remerciements aux autorités compétentes ainsi qu'aux instances de justice, centres d'arbitrage et conciliation du Sud Kivu qui sont intervenus dans le traitement du dossier relatif à la concession et la CAT. Leur implication a permis de rétablir nos droits légitimes, de faire la lumière sur les faits et de dissiper les malentendus entretenus depuis longtemps par des personnes qui cherchaient à s'approprier illégalement la concession et à induire la population en erreur par la présente. Nous informons également la population que la SGASARL ne détient qu'une seule concession dénommée la CAT. Nous ne revendiquons aucune autre concession. Nous précisons également que sur la concession de la CAT, nous ne détenons qu'une superficie d'un hectare. Nous invitons la population à ne pas se laisser tromper par les fausses informations diffusées par des personnes mal intentionnées. Enfin, nous saluons l'indépendance, l'impartialité, l'équité dont ont fait preuve les instances et à examiner cette affaire faite à Bukavu. Le 6 août, pour la SGASARL, propriétaire de la CAT, à Kongo Pongi Alga, mandataire, signe ce communiqué. Lettre de remerciement de la famille Tshungu, remerciement après les obsèques du docteur Bigabo Mukenyi Désiré Samson, Bukavu le 10 août, à toute la grande famille Tshungu, aux amis, connaissances et collègues, aux autorités politiques, aux politico-administratives, sanitaires et coutumières, à l'église et à tous les hommes de bonne volonté, la famille Tshungu, profondément touchée par les nombreuses marques de sympathie, de compassion, de solidarité, de soutien que vous lui avez témoigné lors du rappel à Dieu et des obsèques de leur regretté Dr Bigabo Mukenyi Désiré Samson survenu le 30 juillet 2026 à Kinshasa, tient à vous exprimer sa profonde et sincère gratitude. Merci pour vos prières qui nous soutiennent, votre présence au veillé et à la levée du corps et à l'inhumation, vos messages de réconfort, visites et appels, votre soutien matériel, financier et moral. Nous prions Dieu le Tout-Puissant, le Consolateur, de vous bénir abondamment et de vous le rendre centuple. Que l'âme du docteur Bigabo Mukenyi Désiré Samson repose en paix avec toute notre reconnaissance pour la famille à Bukavu. Lubeluza Henri signe ce communiqué. 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Communiqué dans le cadre de son engagement en faveur de la promotion de l'éducation et de l'autonomisation des femmes, le Centre de la mobilité humaine porte à la connaissance de toutes les femmes entrepreneurs, membres du réseau des femmes entrepreneurs des cabarets REFEK, qu'une opération d'enregistrement préalable à la réception des fournitures scolaires prévues pour l'année scolaire 2026-2027 sera organisée à compter de ce mardi 11 août 2026. Les membres concernés sont invités à se présenter ce mardi à 14h précise à l'endroit retenu lors de la réunion de la 5e édition afin de procéder à leur enregistrement et de faire connaître leurs besoins en fournitures scolaires. Les modalités relatives à cette opération ainsi que les orientations complémentaires nécessaires à son bon déroulement seront communiquées au cours de cette rencontre. Pour tout renseignement complémentaire, les membres sont priés de s'adresser au secrétariat du réseau des femmes entrepreneurs des cabarets ou contacter la direction numéro plus 243 98 79 53 953. Ainsi fait à Katana le 10 juillet 2026 pour la direction Madame Isel Tzoango chargée de communication signe le présent communiqué. 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
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La direction du complexe scolaire Paradis des Enfants informe au public de Bukavu qu'elle a déjà commencé les inscriptions des nouveaux élèves dans des classes suivantes: crèche, maternelle, première, deuxième, troisième maternelle, primaire, de primaire jusqu'en sixième année primaire. Nouvelle adresse dans la commune d'Ibanda, quartier d'Endera, avenue Sayo, numéro 218, à côté d'église Sainte-Montagne. L'école offre l'uniforme pour l'école maternelle gratuitement et les dons des fournitures scolaires pour la première, deuxième et troisième primaire à 50%. Contact +243 97 42 11 432. +243 97 95 85 360. Hâtez-vous car les places sont limitées. Pour le complexe scolaire Paradis des Enfants, Amani Munganga Alphonse, directeur de l'école, signe ce communiqué. Et après ces communiqués, ouverture des inscriptions pour l'année scolaire 2026-2027. Madame, monsieur, la direction du complexe scolaire Saint-Alexis a le réel plaisir de vous informer que les inscriptions pour l'année scolaire 2026-2027 sont en cours. Nous invitons les parents à venir inscrire leurs enfants dans les différents niveaux d'enseignement proposés par l'établissement maternel, primaire et secondaire. Pédagogie générale, scientifique, électricité, agriculture, informatique, commercial et gestion, humanité technique et sociale, latin, philo, construction, coupe et couture, électronique. Notre école met à la disposition un cadre d'apprentissage propice, un encadrement des qualités, un personnel qualifié, un bus scolaire pour les élèves venant de loin. Les inscriptions se déroulent tous les jours du lundi au vendredi de 8h à 15h et les samedis de 11h30 à 15h. Pour toute information complémentaire, veuillez vous adresser au secrétariat de l'école pendant les heures des services. L'école se situe en face de la prison centrale, complexe scolaire Lumière. Faites à Bukavu, la direction signe ce communiqué. L'Institut supérieur de technique d'études en gestion informatique, ISTJ, en sigle, porte à la connaissance du public qu'elle procède aux inscriptions des nouveaux et anciens diplômés d'État. Elle inscrit dans les domaines et filières ci-après pour l'année académique 2026-2027, vacations jour et soir,
sciences et technologies, électricité digitale et industrielle, génie logiciel, réseaux informatiques et télécommunications, domaine sciences économiques et gestion, gestion commerciale et administrative, comptabilité et finance, entrepreneuriat et gestion des PME, marketing et fiscalité, douane et accises, gestion des ressources humaines, informatique des gestions, management, management général, domaine sciences de la santé, gestion des organisations de santé, secrétariat médical, management des services de la santé, logistique de santé, santé communautaire, domaine sciences agronomiques et environnement, santé, plutôt environnement et développement durable, action humanitaire et reconstruction, planification régionale, développement rural, genre et développement communautaire. Les inscriptions se prennent chaque jour du lundi au samedi de 8h à 16h. Les conditions d'admission sont les suivantes. Présenter les documents ci après, diplôme d'état ou le journal, les bulletins de 5e et 6e année, l'attestation des naissances, l'attestation des nationalités, l'attestation de nationalité, le certificat d'aptitude physique, le certificat de bonne vie et mœurs, de photopasseport, élevé de bac 1 pour ceux qui vont prendre l'inscription en bac 2. L'ISTESI se trouve dans la commune de Kadutu, tout quartier Nka, Foivre industriel, en face de la prison centrale de Bukavu, juste à côté du complexe scolaire Lumière. Le directeur général, Mouchagalou Sanchombo Jean-Marie, signe ce communiqué. Et l'Institut supérieur de commerce de Bukavu, ISC, établissement public d'enseignement supérieur, inscrit les nouveaux et anciens diplômés d'État pour l'année académique 2026-2027 dans les filières suivantes de formation qu'il organise: logistique et transport, fiscalité, douane et accises, banque, microfinance et assurance, informatique des gestions, entrepreneuriat et gestion des PME, comptabilité, finance, gestion de ressources humaines, technique de secrétariat, de direction et marketing et communication. L'ISC Bukavu organise les vacances jour et soir. Les détenteurs des baccalauréats licenciés dans les systèmes LMD sont aussi priés de venir prendre l'inscription en master 1 LMD. Les inscriptions se prennent tous les jours ouvrables en première année de licence LMD Bac plus 1 et en LD LMD Bac plus 2, L3 LMD Bac plus 3, en master 1 et en master 2, de 8h à 16h à la direction de l'ISC Bukavu, 6 avenue Kibombo numéro 13, dans l'immeuble Bakaname, sur quelques mètres de l'hôtel Delicia. La rentrée académique 2026-2027 est fixée au jeudi 15 octobre 2026. En plus, en partenariat avec la Haute École de Commerce de Kinshasa, l'ISC Bukavu inscrit en master complémentaire d'une année pour les anciens licenciés désireux de poursuivre leur formation. 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Fait à Bukavu le 6 juillet 2026, le secrétaire général académique à l'ISC Bukavu, Balia Mambo Tulina Bo Christian, professeur, signe ce communiqué. 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

0: Bonsoir chers auditeurs et auditrices, bienvenue dans Santé Plus Magazine, votre émission santé produite par l'Hôpital Provincial Général des Références des Bukavu. Il est exactement 17h passées de 30 minutes. Merci de nous rester fidèles. Aujourd'hui, nous parlons d'un sujet essentiel, le hépatite virale et l'inflammation du foie. Qu'est-ce que l'hépatite? Comment se transmet-elle? Quels sont les signes? Peut-on les prévenir, la traiter? Pour en parler, je suis Emmanuel Chimano Kabashimbe. Nous recevons le docteur Tony Shindano, qui est professeur à la faculté de médecine à l'Université catholique de Bukavu et de la spécialité de hépato-gastro-entologie à l'Hôpital Provincial Général des Références des Bukavu. Eh bien, bonsoir, professeur, docteur Tony Shindano.
1: Merci, et bonsoir Emmanuel, bonsoir à tous les auditeurs.
0: Merci beaucoup, nous sommes très ravis de vous recevoir sur ce plateau.
1: Moi aussi.
0: Et j'espère que la soirée s'annonce merveilleuse.
1: Je l'espère bien.
0: Merci beaucoup. Eh bien, docteur, pour commencer simplement, parlez-nous un peu de vous, un peu de temps et l'hôpital, quelques minutes avant d'aller dans le vif du sujet.
1: C'est toujours difficile de parler de soi-même. Bon, ce que je puis dire, c'est que je suis médecin,
0: oui.
1: Spécialiste en médecine interne,
0: oui.
1: Et plus particulièrement, je m'occupe des maladies de l'appareil digestif, c'est-à-dire l'appareil qui nous sert à manger,
0: oui.
1: Et ce qu'on appelle l'hépato-gastro-entérologie.
0: D'accord.
1: Nous explorons les maladies du foie, de l'estomac, des intestins, et nous les prenons à charge.
0: Ah, d'accord.
1: Globalement, je pense que j'ai résumé.
0: Oui, c'est suffisant. Mmh. Et bon, ceux qui veulent en savoir long, n'ont qu'à passer à l'hôpital, n'est-ce pas?
1: C'est ça.
0: Merci. 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
0: 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Ni foie et hépatite virale.
1: Ndio, ndio.
0: En d'autres termes, comment dire cela, mon terme zénisico explicite, foie, hépatite virale, pour commencer. C'est comme si je demandais, qu'est-ce que l'hépatite,
1: tout à fait.
0: Oui, docteur.
1: En fait, c'est un thème important parce que le 28 de chaque mois de juillet, nous célébrons ce qu'on appelle la journée internationale des hépatites.
0: Oui.
1: Hépatite, grossièrement, je peux dire que c'est une inflammation du foie. Si je peux encore simplifier le terme, hépatite veut tout simplement dire une agression du foie. C'est quelque chose qui agresse le foie. Et parmi les facteurs qui agressent le foie, il y en a plusieurs. L'alcool peut agresser le foie. Il y a des médicaments qui agressent le foie, mais il y a aussi des virus.
0: Oui.
1: Alors, les virus sont les plus grands agresseurs du foie qui proviennent de la nature. Et voilà pourquoi on attache beaucoup d'importance à cette origine-là d'agression du foie. Et donc, grossièrement, on essaye d'attacher le thème hépatite au virus qui agresse le foie.
0: Ah, d'accord. Et donc, nous allons y aller mollo-mollo, tout ce qui est poté pour l'épaule. Est-ce que vous pouvez nous expliquer le rôle du foie dans notre organisme? J'ai l'impression que Niyama Nakabisa.
1: Beaucoup de gens ne connaissent pas l'importance du foie. Le foie, c'est un organe très capital sur plusieurs aspects. Le foie, quand nous mangeons, tout ce qui entre dans l'organisme passe d'abord par le foie.
0: Okay.
1: Tout ce qui passe par la bouche, tout ce qui entre dans le sang passe directement dans le foie.
0: Okay.
1: Et le foie sert un peu de filtre. Il essaie d'éliminer tout ce qui n'est pas bon et de garder tout ce qui est important. Il neutralise, élimine tout ce qui est déchet. Ça, c'est le plus grand rôle. Et le deuxième rôle aussi du foie, c'est qu'il nous aide à produire des substances nécessaires au fonctionnement de l'organisme, comme les protéines, comme le sucre. Quand nous mangeons, le sucre qui entre dans l'organisme le foie réserve une bonne partie pour nous permettre de bien fonctionner.
0: Okay.
1: Et donc, ça, c'est un très grand rôle du foie. Le premier, j'ai parlé de la détoxification des déchets.
0: Oui.
1: Le deuxième rôle, c'est celui-là où le foie nous permet de produire des substances nécessaires au fonctionnement de l'organisme et au fonctionnement aussi de plusieurs tissus organes.
0: Oui.
1: Un autre rôle, c'est que le foie nous aide aussi à combattre les maladies.
0: Oui.
1: Parce que nous avons souvent un terme que nous utilisons, la cité qu'on appelle anticorps.
0: Mmh.
1: On oublie très bien que les anticorps sont des protéines qui sont produites par le foie.
0: Uh-huh.
1: Donc le foie a ce grand rôle aussi de défense. Il nous aide à nous défendre contre les agressions externes.
0: C'est comme les gardiens.
1: Voilà, un gardien interne
0: oui, oui.
1: qui nous permet de nous débarrasser de ce qui est nuisible.
0: Dio. Mmh. Et voilà. Et pourquoi dit-on que le foie, c'est... En fait, normalement, c'est un organe vital, comme vous avez dit.
1: Oui.
0: Et c'est comme vilaine kaingio, dans le terme boukavien.
1: Mmh.
0: Et donc, il est vital. Si on arrache le foie, s'il est endommagé, quel est le plus grand danger
1: on ne peut pas vivre sans foie.
0: Okay.
1: Ouais, on ne peut pas vivre sans foie. Et pour plusieurs raisons, comme je vous ai dit, il nous sert à maintenir plusieurs organes aussi fonctionnels. Si le foie ne marche pas, plusieurs organes ne vont plus non plus fonctionner.
0: Ah,
1: voilà donc le grand rôle là, central. Et ce qui fait qu'à un moment, quand le foie est très agressé, tous les autres organes commencent à souffrir. Les reins commencent à souffrir, les cerveaux commencent à souffrir, les poumons.
0: Oui.
1: Et malheureusement, c'est le décès qui nous attend.
0: En tout cas, il est vital, tel qu'on peut le dire. Et revenons du côté de l'hépatite.
1: Mm-hmm.
0: Existe-t-il une sorte d'hépatite, parce qu'on a ces marques à hépatite A, hépatite B, j'ai l'impression qu'il y en a plusieurs formes. Peut-on en parler un peu? Qu'est-ce que vous en dites?
1: Ok, ça c'est vrai, mais pour y répondre, j'aimerais revenir à la première définition.
0: Disons.
1: Il faut prendre le terme hépatite comme agression du foie. Donc quelque chose, il a chocosa fonctionnement à maïne.
0: Disons.
1: Et classiquement, on réserve le terme hépatite au virus. Je vous ai dit qu'il y a plusieurs autres agresseurs, les médicaments, l'alcool, les autres, les toxiques,
0: Dio.
1: Les poisons.
0: Dio.
1: Mais souvent, les hépatites virales sont les plus nombreuses. Voilà pourquoi on y attache.
0: Mm.
1: Et on a découvert jusque-là qu'il y a 5 types d'hépatites.
0: Mm.
1: Et ces hépatites ont des noms différents.
0: Dio.
1: Ce sont les lettres de l'alphabet, A, B, C, D et E.
0: Oui.
1: Alors, ce qui se passe, c'est quoi? C'est que les noms n'ont pas été donnés au hasard.
0: Ah, ok, voilà. Ouais,
1: ce sont des noms qui ont été découverts progressivement.
0: Oui.
1: Hein, le premier, on l'a appelé hépatite A.
0: Oui.
1: Il était tout simplement appelé hépatite.
0: Oui.
1: Et puis est venu l'hépatite B. L'hépatite B a été, le nom de l'hépatite B a été donné en référence à celui qui a découvert, c'est un monsieur qui s'appelait Bloomberg.
0: Oui.
1: Et donc, c'est comme ça qu'on attachait cette hépatite-là à B.
0: Ah,
1: en disant que voilà, c'est l'hépatite découvert Bloomberg.
0: Ah, ok,
1: voilà.
0: Ok.
1: Et donc, il y avait à l'époque hépatite A et hépatite B.
0: Ok.
1: Et on a découvert un autre qui était un peu différent, qui s'est transmetté différemment, qui s'est présenté différemment.
0: Mm.
1: Et voilà comment est venu l'hépatite C, D et E. Les 5 là ont des différences majeures, des modes de transmission, de présentation clinique et même des complications. Les complications sont différentes.
0: Mm.
1: Il y en a qui sont doux.
0: Oh.
1: Oui, il y en a qui sont doux, qui ne se compliquent pas, qui guérissent parfois soi-même,
0: oui.
1: Mais il y a d'autres qui sont très sévères, qui peuvent emporter les patients.
0: Alors, parlons des symptômes, parce que Maïni, il condamne, mais est-ce qu'on peut avoir des symptômes à Inje? Je ne sais pas, hein, ça que soit spécialiste, quels sont les symptômes, les signes qui doivent alerter une personne à mais vraiment, une hépatite. Quand une personne arrive à l'hôpital et dit, docteur, tu es quoi? Et que je pense, une hépatite. Voilà, c'est magique ou...
1: Bon, je vais peut-être vous décevoir.
0: On zambé.
1: Je vais vous décevoir parce que souvent, il
0: oui.
1: n'y a pas de signes caractéristiques. Dans la plupart des cas, pas de signes caractéristiques.
0: Oui.
1: Et voilà pourquoi parfois il y a des gens chez qui on découvre la maladie. Imaginez, je ne sens rien, je n'ai aucune plainte. Comment vous dites que je suis j'ai l'hépatite? Donc, dans la majeure partie des cas, il n'y a pas de plainte.
0: Ok.
1: Quand les plaintes apparaissent, ça veut dire qu'il y a déjà des dégâts.
0: Mm-hmm.
1: Au début, souvent, c'est asymptomatique.
0: Ouais.
1: Quelqu'un peut faire même 15 ans, 20 ans sans symptômes alors qu'il a le virus.
0: Ok.
1: Alors, les signes qu'on voit souvent sont des signes qui montrent que le foie souffre. Ce sont des signes indirects qui nous montrent que le foie souffre.
0: Dio.
1: Et je répète que ces signes-là arrivent souvent très tardivement. Ça n'arrive pas au début de la maladie. Le premier signe qui nous montre que le foie souffre, c'est ce qu'on appelle jaunisse. Ça, c'est le premier signe qui montre que le foie souffre.
0: Okay.
1: Il y a d'autres signes qui montrent que le foie souffre. Tumbuineza kuvimba. Dans nos langues, ici, on appelle ça kabunda. Migu ineza kuvimba. On appelle ça des édèmes, des mammifères. Ce sont les signes qui montrent que le foie ne fonctionne plus.
0: Okay.
1: Ça, ce sont les trois grands signes, les deux grands signes externes.
0: Si je me permets, docteur, ça veut dire ville. Maïni Dieu n'a eu qu'à filtrer. Ville a fonctionné tena. Il a laissé passer n'importe quoi.
1: Alors Maïti n'a pas qu'à mouiller et c'est comme ça que tout mouille la vimba na migule la vimba.
0: D'accord. Et bon, au début, mouicho et tout, comment masine zambele a autour juste qu'on a quoi? Normalement, qu'on a masine généralement, comme vous dites.
1: Généralement, il n'y a pas beaucoup de signes. Quand je dis qu'il y a des signes, c'est qu'il y a une agression soit très importante. Ou bien ma gondjo est chez évolué.
0: Mais il y en a intéressé. Pourquoi dis-moi il n'a pas qu'à silencieux donc ma hépatite dis-moi il n'a pas qu'à silencieuse pendant longtemps. Zengi les autres n'a dû pointer.
1: Malheureusement ça dépend de beaucoup de choses hein. Ça dépend na mouili qui si constitution et tout si peke. Ça dépend aussi du type de virus. C'est la même chose comme la malaria. Tous les akumi na wetu na gondjo malaria. Mais miye itani gondjo chez ba miye ndakutumika mais oui. Il a gondé sur le gamme hôpital. Parce que, en fait, au king ou à moui, il est différent. Alors, comme ma petite insigne, il a coupé ta kubutoto. Il a quoi très sévère. Ah oui, il a coupé ta gouze sana, il a quoi très sévère. Mais il a coupé ta plus ou moins jeune, ou t'as supporté, mousouri, parce que, ou quoi la constitution physique, il a coupé permettre.
0: Il a casé. Est-ce que Tchakula et Tunakula, l'âge de l'individu, il qu'on a lien, pourquoi on a hépatite, ou pourquoi on a du tout?
1: Alors, Gabo et Chakula, il y a deux hépatites qui peuvent être transmises par l'alimentation. C'est l'hépatite A et l'hépatite E. Ça peut être transmis par l'alimentation. On appelle ça une maladie des mains sales. Et donc, Koutumia Chakula, il y a une coupe de mouzouli, il y a une coupe de mouzouli, il y a une safi. Alors, ça, c'est du côté alimentaire. Alors, on a oublié la pierre du côté
0: âge.
1: Effectivement, Koukou. Ta faute fulani ya constitution ya mwili kufatana na age. Tunajua que watoto wanakuwa très fragile, vie vile wazee. Alors, kuko hepatite zimwa zikapata kubutoto, très difficilement utajidebarase nayo, itakuwa na symptômes très sévères. Na kubazee pia vile vile mtu akipata kuile miaka, très souvent mwili chakwa na faiblesse fulani et ça fait que les signes peuvent être très majeurs et même emporter le patient.
0: Ni permettre qu'on redit à nous, mais qui dogo, toliongele a thème foie et hépatite virale. Il a souligné le mot viral. Pourquoi viral?
1: Viral, c'est pour attacher justement importance comme un virus. Parce que, Gisini le sait, au monde entier, parmi mes facteurs, il y a quoi agresser Maïni. Le premier, c'est l'alcool. Or, alcool, bon, on peut se décider à un moment d'arrêter de boire, soit par sa propre volonté, soit comme on a une franga, pour arrêter Kukunya Ineza Kupona. Alors, le problème avec les virus, c'est qu'il y a un mouili, on a un choix.
0: On a un contrôle.
1: Voilà, contrôle. C'est ça le problème, c'est qu'il y a un mouili, quelles que soient les mesures faites, on a déjà dit bicha, on a changé mode de vie, mais virus y changé. Et c'est ça qui donne le plus souvent ce qu'on appelle ma forme chronique. Il y a ma forme chronique, je n'ai pas maïni, na tuma maïni na ribika. Il n'avait pas qu'au risque, il y a cancer. Il n'avait pas qu'au risque, il y a d'étendre, qu'on arrive à mon organe zingine pour fonctionner.
0: Alors, chers auditeurs, chères auditrices, pour interagir avec nous, voilà le numéro 098 62 05 978. 098 62 05 978. Donc, vous pouvez envoyer vos messages sur ces numéros-là. Nous parlons de... l'hépatite du foie, le foie et l'hépatite virale, qui est un sujet, Nico, vraiment très remarquable. Et nous sommes avec le docteur Shindano, qui nous vient de l'hôpital provincial. Docteur, parlons de la prévention, les maladies. Parce que normalement, Et avant, peut-être je n'ai sauté, Est-ce que l'hôpital provincial de référence de Bukavu, il n'a quoi dans ma cas? Vous recevez souvent des cas de ce genre au sujet de l'hépatite et que, bon, voilà, comment vous y prenez?
1: Dieu dit effectivement, cette émission vient un point nommé parce que les cas d'hépatite sont très nombreux dans la population. Malheureusement, comme je dis, beaucoup de gens ne se connaissent pas parce que parfois c'est asymptomatique. On est à quoi on a eu pendant longtemps sans se manifester. Donc on a beaucoup de cas d'hépatite qu'on découvre parfois par hasard, d'autres qui nous sont transmis, qui nous sont référés, la benguine où le diagnostic est posé sur base des signes qu'ils présentent. Et donc voilà un peu le nombre de cas que nous recevons et nous explorons, nous essayons de savoir les niveaux de la maladie. Est-ce que le niveau de la maladie est né Inès a coupé naïopique parce qu'il y a des cas qui peuvent guérir d'eux-mêmes. Est-ce qu'il y a l'ombre à traitement? Est-ce qu'il y a l'ombre à prévenir ma complication spécifique? Voilà un peu le gros des explorations, des investigations que nous faisons.
0: Et voilà, quelles sont les principales mesures pour éviter de contracter l'hépatite?
1: Alors, ces mesures-là dépendent des modes de contamination.
0: Oui.
1: Au début de l'émission, j'ai parlé des cinq hépatites. L'hépatite A et l'hépatite E se transmettent par la saleté, par le manque d'hygiène. Et donc, le meilleur moyen de se protéger, c'est l'amélioration de l'hygiène personnelle, de l'hygiène alimentaire.
0: Ok.
1: Ça, c'est facile à faire.
0: Ouais.
1: Alors, l'hépatite B, C et D, c'est elles qui posent les plus gros problèmes. Pourquoi? Parce que ce sont ces hépatites-là qui restent longtemps dans l'organisme. Le A et le E peuvent rester 3 mois. Et parfois guérir de soi-même. Ils guérissent tout simplement.
0: Donc, mais sans entrer dans les domaines et andani, y a-t-il donc des comportements A, comme ça, et ini A, ini E? Bon, bien que n'y ait une question en tout cas.
1: Hein. Peut-être, même, peut-être à Oudili. Hein?
0: Oui.
1: IEA B, C, D, il qu'on a transmission ingilingine. Il qu'on a 3 modes de transmission. Il les a plutôt Ndiadamu. Voilà pourquoi chaque transfusion, chaque fois que tu n'as pas chaque fois la dame comme en Guinée, tu n'as pas fait les hépatites. Quand la dame est contaminée, tu n'as été à Pembeni.
0: Ah, ok, ok.
1: Il n'est pas en Guinée, ou en Guinée, ya mama, elle est à quoi, en Bukiza, en tout ça, à Kuzaliko. Voilà pourquoi ça fait partie des examens qu'on réalise chez la maman. C'est comme Imba.
0: En
1: tout cas, il n'y a pas de maman, il comme Imba, surtout pour le B. Kuko vaccin tunapanaka siku mtoto alizaliwa pour que risque ipunguke.
0: Ndio.
1: Na njia ya tatu ni njia ya kitendo ya ndoa.
0: Okay.
1: Et donc hiyo manjia zote ndio ma moyen de prévention. Donc kama njia ya damu tunafanya control ya damu, tunasterilize mzuri manani ma instrument ya kuopere mgonjwa. Tunafanya dépistage kwa kila mama sai kwa mimba. Na ensuite kuwenye couple ni kwa risque. Kama umoja entre le couple, le mari ou la femme qu'on a eu, tu l'as vacciné, le conjoint, pour que la gonjwa ici s'embouquise.
0: Donc déjà, nous parlons de la prévention et du traitement. Il y a presque 8 mois. Hein. Et est-ce que nous avons quand même des gestes quotidiens, mais qui, disons des gestes quotidiens, mais qui peuvent protéger, notamment par exemple nos familles?
1: Alors, s'il faut parler des gestes protecteurs, j'insiste beaucoup sur l'hépatite B, C et D. Ndio zenye ziko plus problématique. Zile zingine A na E, c'est moins sévère. Alors, la plus grande chose pour ces 3 hépatites, c'est d'abord de se connaître. Parce que Mujama, les mesures dépendent de ça. Quand Mujama, tout court, on a moins iconaïo. Premier geste, nous vaccinons tous les autres membres de la famille. Ça, ils sont protégés à vie. Deuxième geste, il y a des outils qu'on appelle des outils contondants. Lame de rasoir, shindano, coupe-ongle. Quand on découvre un patient avec hépatite, on lui demande de les mettre à l'abri, de n'utiliser que seul. Parce que le partage de ces outils-là peut amener à transmettre la maladie. Donc ça, ce sont des gestes qui peuvent se faire dans le cercle familial. Mais d'autre part, très souvent, on associe maintenant l'hépatite aussi dans ce qu'on a fait le bilan prénuptial. Avant un couronne, on en conseille aussi de faire cet examen parce que quand on mange et qu'on aille, tout l'a vacciné, mais on a vacciné, on a vacciné, on a vacciné, on a vacciné, on a vacciné, on a 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
0: Donc si certaines sortes ya hépatite zinaweza kuya na chakula, ça veut dire que kwa zingine zinaweza toka na ile chakula, c'est possible.
1: Kutoka mu sens gade.
0: Sorry. Ouais. Je parle du traitement.
1: Ouais, tout à fait, effectivement.
0: Oui.
1: Les traitements existent.
0: Oui.
1: Pour le moment, par exemple, pour l'hépatite C, on a des médicaments qui guérissent presque à 100%. À presque 100%, on peut donner un traitement et ce traitement peut guérir les malades. Pour l'hépatite B, on a aussi un traitement. Le grand problème de l'hépatite B, c'est que quand nous commençons le traitement, on ne sait pas souvent quand on l'arrête. Qui l'a mouillé, qu'on a fraction et qui
0: comportement.
1: Comme on les apprend après une année, on les après 10 ans.
0: Oui.
1: Parfois, on les apprend à Kabopek. Et donc, pour l'hépatite B, souvent, on cherche à savoir catégorie à Mugondjo, est-ce qu'il y a un niveau et on les apprend à Epek. Comme ça, on appartient à Madara, on appartient à Maïningouvou. Et on s'est dit à Mouili Piganiche. Kama hata puna epeke tunampatia madawa et on fait le suivi.
0: Bon, ma question les amis, comme par exemple, voyez que parmi causes zingine za hépatite kuko ile kukunywa dawa. Dawa yo peke neza leta hépatite. Et puis on anipatia tena dawa.
1: C'est vrai qu'avec kila dawa, il y a des médicaments qui sont toxiques.
0: Voilà.
1: Il y a par exemple un médicament que les gens utilisent parfois à tort à travers qu'on appelle le paracétamol.
0: Ndio.
1: Ah bon? Paracétamol kaikunya mbaya, ça peut détruire le foie.
0: Ok.
1: Alors, si votre foie a déjà le virus hépatite, nous l'avons changé madao, on a une agression. Et voilà pourquoi, quand quelqu'un a une hépatite, il y a des conseils que nous donnons par rapport à la consommation d'alcool, par rapport aux médicaments
0: à éviter. Du coup, le vaccin est-il le même? Ni moyen causé les ma hépatite et autres tétanos.
1: Effectivement, une question à Mouzoui. Comme les virus sont différents, les vaccins aussi sont différents.
0: Ah, d'accord.
1: Donc, hépatite A, qu'on a vaccin yake.
0: Oui.
1: Alors, l'hépatite A, comme je dis ici chez nous, ce n'est pas un problème. On ne parle pas souvent du vaccin. On vaccine que, par exemple, un Européen qui vient ici de passage.
0: Oui, oui.
1: Kulokwa magonjwa a ikosana, il risque de faire des formes graves parce que akuipata kutoto.
0: Ah, ok.
1: Ou quoi tout, hépatite A, na E, ce n'est pas très grave.
0: Dio.
1: Alors, hépatite B, qu'on a vaccin yake.
0: Ok.
1: Qu'on a vaccin yake. Et l'avantage du vaccin hépatite B, quand vous vaccinez, il a protégé contre l'hépatite D.
0: Ok.
1: Parce que on a similitude, on a rapprochement.
0: Les caractéristiques,
1: voilà. Mais l'hépatite C, il y a un vaccin.
0: Oui.
1: Il y a un traitement plutôt curatif, un traitement curatif très, très puissant.
0: On peut avoir des complications après avoir été diagnostiqué, question, par exemple, paniqué, oh, ce n'est pas guérissable, et puis et tout. Mais est-ce que ce n'est pas très, très, très dangereux qu'on a une hépatite?
1: Bon, ça dépend,
0: il y a cas.
1: Ça dépend aussi du moment où on a diagnostiqué.
0: Dio.
1: Très souvent, ce que nous faisons, nous rassurons les patients.
0: Dio.
1: En fonction, il y a stade de l'hépatite.
0: Dio.
1: Souvent, dans la plupart des cas, les gens, on découvre ça avant que manifestation, ça va complication zikoué. Et là, très souvent, nous bloquons l'évolution, l'évolution pour que il y ait ma complication spécifique. Ça c'est ce que nous faisons habituellement.
0: D'accord. Docteur, il y a un message sur Kadneza Isoma rapidement. Jambo, est-ce que kutumia dawa mingi kiolela haiwezi leta hépatite? D'abord, nataka mafasirio ni Sylvain depuis Chiriri.
1: Ndio, effectivement, gisi nimesema, madawa za mingi, vile vile nilisema sawa chakula, chakula tukaikula, kitu organi ya kwanza inaanza kuitrie ni maini. Alo, ukatia madawa mingi, za mingi ni madawa mingi pia inaweza kuchokoza maini. Donc, nous n'encourageons pas cette pratique là ya nani ya
0: kukunya
1: dawa kiolela, comme le auditeur l'a dit.
0: Ndio. Maintenant, quel service hôpital provincial général et de référence de Bukavu offre-t-il pour le dépistage et la prise en charge des hépatites? Est-ce qu'au service particulier pour ça?
1: Effectivement, c'est mon service.
0: Oui.
1: Et donc, ce que nous faisons, comme j'ai dit, il y a plusieurs circonstances. Il y a Mugonjwa, Anezakufika Kwetu. Il peut venir par lui-même, à la peine d'être dépisté, souvent avant le mariage.
0: Dio.
1: Il peut être envoyé par les collègues.
0: Dio.
1: Mais parfois, on peut découvrir la maladie en fonction de ma signe. Moutoneza Kouya na Magonjo Nguine, mais on dit, ce signe ici, c'est comme si en plus de votre maladie, vous avez l'hépatite. Et donc, les services que nous offrons, c'est ça, c'est explorer savoir diagnostiquer les types d'hépatite.
0: Oui.
1: Et ce qui est important, c'est de connaître le niveau de la maladie. Est-ce que au niveau il y a moins ou moins? Est-ce que au niveau il y a pona ou peke? Est-ce que au niveau il y a ma complication? Et nous offrons aussi la prise en charge ça. Et parallèlement à ça, nous faisons ce qu'on appelle la prévention. Prévention, c'est-à-dire empêcher que l'entourage du malade aille pas. Nous vaccinons habituellement l'entourage du malade et le vaccin est disponible.
0: Y a-t-il des sensibilisations, campagnes de sensibilisation pour la vaccination, par exemple des affiches, des inakwaka à l'hôpital dans le but, par exemple, de sensibiliser les gens au sujet à hépatite.
1: Effectivement, l'émission ici fait partie de ces campagnes de sensibilisation que nous faisons.
0: D'accord.
1: Et nous ciblons plus le message auprès de ce qu'on appelle les groupes, permettez la tautologie, le groupe cible.
0: Dio.
1: Les groupes cibles, ce sont des groupes à risque.
0: Dio.
1: Les groupes à risque, ni benyebi qu'on a risque à mingi ya kupata yo magonjo. Par exemple, dans la pratique médicale, nous sensibilisons les étudiants à se faire vacciner. Ça, c'est régulier.
0: Oui.
1: Et comme je l'ai dit, nous faisons aussi le dépistage régulièrement chez les femmes enceintes pour protéger ce que les enfants n'attrape la maladie. Et donc, autre mesure que nous faisons, c'est les conseils. Quand quelqu'un est découvert malade, nous conseillons par rapport à sa vie future. Mais aussi, nous sensibilisons aussi ceux qui ne se connaissent pas. Nous profitons parfois des consultations pour sensibiliser à faire cet examen.
0: Et qu'est-ce que vous pourrez, disons, recommander à une personne qui pense avoir été exposée à un risque d'hépatite?
1: Effectivement, c'est une bonne question. Effectivement, on a beaucoup de cas de ce.
0: Oui, chers auditeurs, nous nous excusons, il y a eu un problème technique lié aux engins et à l'électricité. Merci beaucoup. Et docteur, on parlait de la recommandation pour une personne qui pense avoir été exposée à un risque.
1: Je disais que ça existe et on a beaucoup de cas de ce genre.
0: Oui.
1: La première chose que nous faisons, c'est d'évaluer d'abord le risque. Est-ce que le risque est important ou pas?
0: Oui.
1: Et le risque dépend de moyens de contamination. Surtout pour l'hépatite B, C et D. Parfois, quelqu'un peut se dire, voilà, j'ai eu une relation sexuelle non protégée.
0: Oui.
1: Et la personne avec qui on a connu cette relation, je ne connais pas son statut.
0: D'accord.
1: Et donc, nous avons ce qu'on appelle le processus de prophylaxie post-expositionnelle. C'est-à-dire protéger le patient pour qu'il n'attrape pas la maladie.
0: Ah, d'accord.
1: Et on a un traitement où nous introduisons et dans pratiquement 100% des cas, la personne n'attrape pas la maladie.
0: D'accord.
1: Et donc, nous évaluons d'abord le risque et nous prenons les mesures par après.
0: Okay, d'accord.
1: Ouais, donc, ce processus existe aussi dans notre service. Et donc, ce n'est pas toute exposition qui entraîne automatiquement la maladie.
0: D'accord.
1: Parce qu'il y a d'autres maladies qui sont plus dangereuses que l'hépatite
0: A, B, C,
1: voilà, etc. qui peut être transmis par les mêmes voies.
0: D'accord, d'accord. Donc, il y a toute une sorte de protocole lié à cette personne. Est-ce qu'on a risque? Donc, quel est le rendez-vous pour vous voir pour des questions liées à l'hépatite avant qu'on aille à la fin?
1: Ok. Je consulte habituellement le mardi et le jeudi.
0: D'accord.
1: De 8h jusqu'à 16h.
0: Ah, d'accord. Y a-t-il un mot de la fin, docteur?
1: Voilà, donc, comme je disais, nous célébrons le 28 juillet chaque année la journée internationale de la lutte contre les hépatites. Et le thème de cette année, c'est de lever les barrières. Comment est-ce que nous allons lever les barrières? C'est en parler. Il faut parler ouvertement de cette maladie et sensibiliser la population et éviter la stigmatisation des malades.
0: Ah, d'accord.
1: Voilà.
0: Merci beaucoup. Et comme nous sommes dans la semaine où nous avons célébré récemment la fête des parents et la semaine de l'allaitement, nous invitons donc les parents à nourrir très bien les enfants parce que ça peut être aussi cause à malnutrition, problème à nourriture aussi, ça peut conduire à l'hépatite. Merci beaucoup, docteur, pour toutes ces explications.
1: Je vous en prie.
0: Avant de nous quitter, nous avons été très ravis, chers auditeurs, de recevoir le docteur Tony Shindano, qui est du département, professeur au département de médecine, faculté de médecine de l'Université catholique de Bukavu, et médecin spécialiste à l'hôpital provincial. Donc, chers auditeurs, nous arrivons à la fin de votre émission Santé Plus Magazine. Retenons que l'hépatite, les hépatites, parce qu'il y en a plusieurs, sont des maladies sérieuses, souvent silencieuses, mais qu'il est possible de prévenir et de traiter. J'étais Emmanuel Chimanuka, et je vous souhaite donc une bonne suite de la soirée. Merci beaucoup.
1: Merci.

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Salut et bienvenue pour suivre ce Radio Journal. Le fil de l'information, trois titres, un incendie a consumé une quarantaine de maisons sur avenue Mama Yemo, axe Bizimanan, au quartier Panzi dans la nuit de dimanche à ce lundi. Le chef adjoint du quartier Panzi demande à la population de demeurer vigilante face aux cas répétitifs d'incendie. La journée internationale de la jeunesse sera célébrée ce mercredi 12 août. En marge de cette commémoration, le conseil urbain de la jeunesse de Bukavu juge inapproprié la campagne « Oui, je le veux » lancée au niveau national par la ministre de la jeunesse en vue d'un éventuel changement de la constitution. La priorité selon le président du conseil urbain de la jeunesse est la sécurité, l'emploi et l'éducation des jeunes. Finalement, la campagne des vaccinations contre la rougeole, la rubéole et la poliomyélite a été lancée au sud Kivu ce lundi. Les parents sont appelés à rendre disponibles leurs enfants pour cette vaccination qui ira jusqu'au 15 août prochain. Voilà donc tout pour le sommaire. Dans quelques instants, les détails.

0: par Expedia Kialou.
1: À présent, les détails. Plus de 47 maisons parties en fumée, d'autres détruites et d'importantes pertes matérielles. C'est le bilan d'un incendie qui s'est déclaré sur avenue Mamayemo, axe Bizimana au quartier Panzi, dans la commune d'Ibanda, dans la nuit de dimanche à lundi 10 août 2026, aux environs 10h du matin. Cette précision est du chef adjoint du quartier Panzi, Christophe Itongwa, dans un entretien avec Radio Mandeleo. Il estime que parmi les causes de cet incendie figure la mauvaise installation du courant électrique et la promiscuité des maisons, du reste construites en planches. Surprise en plein milieu de la nuit, les victimes n'ont pas eu la possibilité de sauver leurs biens, indique Christophe Itongwa. Ce cadre de base appelle à une intervention en leur faveur et demande à la population de demeurer vigilante face au cas répétitif d'incendie dans cette partie de la ville de Bukavu. On l'écoute.
2: Présentement, les victimes sont dans la rue en attente d'assistance des organisations humanitaires ou des personnes de bonne volonté. Et vu cette unité cas descendu dans les quartiers Panzi et nous demandons à notre population d'être prudente et que la vigilance nous caractérise surtout en cette période où nous continuons à enregistrer plusieurs cas descendus dans les quartiers Panzi.
1: Christophe Itongwa au micro de Radio Mandeleo. Les autorités devraient se concentrer en priorité sur la sécurité, l'emploi et l'éducation en faveur des jeunes plutôt que sur les différentes campagnes en faveur du changement de la constitution en cette période. C'est ce qu'estime Junior Kamouele, président du Conseil urbain de la jeunesse de Bukavu en marge de la commémoration de la Journée internationale de la jeunesse célébrée le 12 août de chaque année. Réagissant à la récente sortie médiatique de la ministre nationale de la jeunesse, au cours de laquelle elle a annoncé la campagne dénommée « Oui, je le veux » pour un éventuel changement de la constitution, Junior Kamouele rappelle que cela est inopportun dans un contexte marqué par la guerre et les difficultés socio-économiques. Il estime que les efforts devraient plutôt être orientés

0: vers les besoins immédiats de la population, notamment l'accès à l'emploi, à l'éducation et aux soins de santé, ainsi que la préparation des jeunes à faire face aux défis futurs. Concernant la Constitution, les raisons évoquées du projet de changement doivent être clairement expliquées à la population en précisant par exemple lesquelles des dispositions constitutionnelles constituent actuellement un obstacle à la gouvernance du pays. À l'occasion de cette journée internationale de la jeunesse, il invite ainsi les autorités à apporter d'abord des réponses concrètes aux difficultés auxquelles font face les jeunes en cette période. Le débat sur la Constitution pourrait, selon lui, intervenir après. Junior Kamwele au micro de Omer Moudekereza.
1: J'estime que les autorités devraient plus se concentrer sur les questions liées au développement intégral de la jeunesse, à savoir l'éducation, l'emploi, la santé, la sécurité et qu'en sais-je encore. Le monde, il est en train de basculer vers une nouvelle ère caractérisée par la question de l'intelligence artificielle, par la question du transhumanisme, par les questions de sécurité transfrontalière et le Congo, actuellement, il ne reste pas en marge. Nous sommes en train de voir ce qui se passe en Ituri avec les ADF associés au mouvement Al-Qaïda. Donc nous ne pouvons pas dire qu'actuellement la question de la Constitution serait une priorité. Par contre, nous estimons qu'il faudrait qu'on se concentre beaucoup plus sur les questions liées à l'emploi des jeunes, à l'éducation des jeunes et à la préparation de ces jeunes pour le Congo de 2030-2035.
0: Le président du Conseil urbain de la jeunesse au micro de Radio Maendeleo contribue à la promotion de la paix, de la cohésion sociale et de la participation citoyenne à travers un dialogue multipartite de plaidoyer sur les enjeux de paix et de sécurité dans l'est de la RDC. C'est parmi les objectifs d'un atelier d'échange sur le dialogue provincial de plaidoyer pour la paix, la cohésion sociale et la participation citoyenne dans l'est de la RDC organisé ce lundi 11 août 2026 par la commission diocésaine Justice et Paix. Les précisions avec Hélène Boudjeriri.
2: À en croire Gisèle Moulengesi, chargée des programmes au sein de la CDGP Bukavu, cet atelier vise à outiller les participants sur comment identifier les différents problèmes au sein de la communauté avant de mener les plaidoyers avec une cible précise. L'idée, c'est de doter les participants des connaissances nécessaires afin qu'ils aient la capacité d'orienter leur plaidoyer à ainsi obtenir une réponse favorable. Gisèle Moulengesi en parle.
3: L'objectif global était de réfléchir sur le contexte actuel et voir dans quelle mesure est-ce que nous pouvons donner des réflexions sur le point de plaidoyer par rapport au vécu de la population. Analyser l'évolution du contexte sécuritaire et ses impacts sur la communauté et aussi définir les cibles et les canaux de plaidoyer.
2: Les participants parmi lesquels les représentants des autorités locales, les organisations de la société civile, les organisations des femmes, celles des jeunes, ainsi que les leaders communautaires et religieuses remercient la CDJP pour ses assises. Ils ont émis les vœux de voir les autorités rester à l'écoute de la population en cas de plaidoyer pour que la paix et la cohésion sociale demeurent entre gouvernants et gouvernés. On écoute à ce sujet Solange Loachiga qui en parle dans cet élément.
4: Les autorités devraient afficher l'attitude de compréhension, l'attitude de redevabilité, de réceptivité. C'est-à-dire que quand les citoyens vont solliciter les audiences, il serait important que les autorités écoutent, dialoguent et rendent compte par rapport au problème qui fait objet du plaidoyer et surtout répondre positivement aux demandes de la population.
2: Signalons que cet atelier qui se déroule dans le cadre du dialogue provincial des plaidoyers pour la paix, la cohésion sociale et la participation citoyenne dans l'est de la RDC se tient à la salle Concordia de l'archevêché de Bukavu. Cette activité s'inscrit dans le cadre du projet Tufaulu Pamoja, exécuté par la commission diocésaine Justice et Paix CDJP Bukavu, avec l'appui financier des CAFOD à travers Justice et Paix Congo.
0: Et parlons à présent d'une autre journée internationale. Le comité de médiation et de défense des droits humains, basé à Kamanyola en territoire de Walungu, plaide pour la mise en œuvre effective de la loi portant protection et promotion des droits des peuples autochtones pygmées. Cette organisation lance ce message en mars de la journée internationale des peuples autochtones célébrée le dimanche 9 août 2026. Détail avec notre correspondant à Kamanyola, Wendo Joé.
5: Dans son bulletin hebdomadaire publié ce dimanche 9 août, à l'occasion de la célébration de la journée internationale des peuples autochtones, cette structure de défense défense et promotion des droits humains basée à Kamagnola constate avec regret les défis socio-humanitaires et économiques auxquels sont confrontés les peuples autochtones pygmées vivant à Kamagnola, territoire de Walungu et dans la plaine de la Ruzizi, surtout à cette période de crise. Ils vivent sans accès à la forêt et les sols argileux suite à l'insécurité. Pourtant, ils vivent essentiellement de la poterie. La vie devient de plus en plus compliquée pour eux. Contactée à cette occasion, Madame Anosiata Agathe, représentante des peuples autochtones pygmées vivant à Kamagnola, déplore la circonstance de vie à laquelle sont confrontés. Les problèmes auxquels nous faisons face en ces jours. Auparavant, on fabriquait des cruches, des casseroles en terre, on coupait la paille, des bois et même des produits traditionnels à territoire d'Ouvira. Et ça nous aidait. Mais aujourd'hui, on ne peut plus aller dans la brousse. Nous restons bloqués ici. Nous sommes confrontés à la crise. On pouvait manquer, mais nos produits nous secondaient. Et d'ailleurs, on ne sait pas comment nos enfants vont étudier alors que nous n'avons rien. C'est difficile de trouver des uniformes, des fournitures scolaires. C'est pour ça que les enfants pygmées vont rater cette année. Ces ONG qui interviennent, qu'elles nous aident aussi, les pygmées de Kamagnola en uniforme, s'appuyant à la loi portant protection des peuples autochtones pygmées en vigueur en RDC, signée le 20 juillet 2022 par les chefs de l'État, notre source veut voir les gouvernements et ses partenaires développer les mécanismes axés sur la promotion de cette catégorie sociale. De Kamagnola, point aujourd'hui pour la radio Maïndélé.
0: Et les habitants du groupement de Bouchoumba dans le territoire de Kabare sont appelés à soutenir le projet d'électrification amorcé dans cette entité il y a de cela plusieurs années. L'appel est du chef de groupement de Bouchoumba, Chimoussa Mourissa Benjamin, dans un entretien avec Radio Mandeléo lundi 10 août 2026. Les précisions avec Alain Kabika.
6: Ces derniers soulignent que depuis le lancement de ces projets, des habitants du milieu se sont activés à contribuer chacun selon ses moyens pour son avancement. À ce jour, ajoute-t-il, les travaux sont à l'étape de l'installation des poteaux pouvant accueillir les fils électriques. Tout en saluant l'appui des autorités en place pour la réussite de cette initiative, il rappelle que l'objectif est d'électrifier les groupements de Bouchoumba et booster les développements à travers plusieurs secteurs. Pour y arriver, le chef du groupement de Bouchoumba insiste sur la mobilisation des ressortissants de son entité vivant ailleurs pour l'aboutissement de ses projets qui nécessitent un budget de $400,000 américains. Le chef du groupement de Bouchoumba, Chimoussa Mourissa Benjamin, en parle.
7: On avec le 21e siècle, nous voyons que chaque groupement, chaque territoire peut se produire un courant électrique. Nous avons une population estimée à 70 000 habitants par kilomètre carré. La population, elle est déjà active aux contributions avec l'appui de la population, de l'administrateur, de nos ressortissants. Ce projet peut réussir à 100%. C'est un projet qui va encore désenclaver Bouchoumba, nos étudiants, nos élèves, les services comme les moulins, les secrétariats publics. L'envie d'appeler nos ressortissants, en particulier du groupement de Bouchoumba, de se mobiliser comme un seul homme, de venir en aide, de venir à tous les moyens, d'appuyer ce projet. Peut-être nous pouvons voir demain, est-ce qu'une ampoule peut être disponible, éclairée devant la population de Bouchoumba. J'appelle à tout le monde de se mobiliser.
6: Signalons que ce projet d'électrification du groupement de Bouchoumba consiste à capter les courants électriques à partir d'un barrage hydroélectrique situé dans le village Muganzo, au profit des plus de 70 000 habitants que compte cette entité du territoire des Kabare, conclut Chimoussa Mourissa Benjamin.
0: Et dans le reste de l'actualité, la campagne de vaccination contre la rougeole, la rubéole et la poliomyélite a été lancée au Sud Kivu lundi 10 août 2026. 5 000 enfants sont attendus pour cette campagne. Et en procédant au lancement officiel de la campagne, le vice-gouverneur Soulef Sam 23 en charge des questions administratives et politiques, Tuni Abouenge Dux, a appelé les parents à rendre les enfants disponibles pour cette fin. Pour lui, la persistance de cette maladie vient du fait que certains parents ne respectent pas le calendrier vaccinal. À cet effet, il appelle les parents non seulement d'amener les enfants au centre prévu pour la vaccination, mais aussi éviter les rumeurs qui les poussent à ne pas vacciner leurs enfants. Dunia Boingue Dux.
8: Notre province, depuis quelques années, fait face aux multiples épidémies, notamment des
9: Rivol, Ribérol et de la polio avec des conséquences fâcheuses que nous connaissons et nous nous attelons à apporter notre contribution à notre service technique qui s'occupe de la santé en président aujourd'hui ce lancement. Les parents devront savoir en grande partie que c'est à la suite du non-respect des calendriers de la vaccination des routines chez les enfants, faisant qu'un grand nombre d'enfants ratent la vaccination. Ce qui explique les épidémies à répétition de rougeole, de polio et j'en passe. Et aujourd'hui, je vous parle avec insistance pour vous encourager à pousser encore plus fort qu'avant la mobilisation des parents, afin d'espérer à l'élimination, voire l'éradication de toutes ces maladies évitables par la vaccination d'ici l'année 2030.
0: Le vice-gouverneur rassure néanmoins de l'arrivée des vaccins dans tous les territoires du Sud Kivu, précisant que ces vaccins concernent les enfants âgés de 0 à 14 ans selon le besoin. Et l'Union nationale de la presse du Congo UNPC section du Sud Kivu a remis ce lundi 10 août 2026 un kit de lutte contre la maladie à virus Ebola à Radio Mandeleo, remis dans le cadre de la campagne de sensibilisation et de mobilisation de la presse autour de la prévention de cette maladie. Cette activité s'inscrit dans le cadre d'un projet mis en avec l'appui de la coopération suisse. Cette initiative vise à renforcer l'implication des médias dans la diffusion des informations fiables et des messages de prévention auprès de la population. Pour Sylvie Nabintou, membre de l'UNPC Sud Kivu, les médias constituent une cible importante de cette campagne en raison de leur rôle dans la sensibilisation communautaire. Elle estime que les professionnels des médias doivent eux-mêmes être suffisamment informés et protégés afin de pouvoir transmettre des messages corrects, lutter contre les rumeurs et contribuer à renforcer la confiance de la population envers les dispositifs de prévention et de prise en charge. On l'écoute dans cet extrait.
10: Connaissant le rôle des médias, l'UNPC, avec l'appui de la coopération suisse, a trouvé important de remettre les kits quoi de prévention contre cette maladie parce que les journalistes doivent prêcher par l'exemple. Et aujourd'hui, on a remis à Radio Maindeleo parce que nous savons en tout cas que Radio Maindeleo étant vraiment une grande radio dans la ville de Bukavu et va continuer sur la même lancée, donc la sensibilisation, la mobilisation et même l'éveil des consciences pour que la population continue à rester sur la garde, continue également à être informé pour prévenir cette maladie.
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0: Sport à présent, l'armée patriotique rwandaise APR FC du Rwanda refuse de se déplacer à Kinshasa pour affronter les Aigles du Congo au tour préliminaire de la Ligue de Chambla CAF. Le club rwandais invoque des préoccupations liées à l'épidémie d'Ebola et à la situation sécuritaire en République démocratique du Congo. Plus de 72 heures après le tirage au sort des compétitions interclubs de la CAF, l'entraîneur de l'APR FC, le technicien marocain Abderrahim Taleb, l'a annoncé dimanche au cours d'une interview accordée aux médias sur place. L'APR FC ne souhaite pas non plus recevoir les Aigles du Congo à Kigali. L'APR FC invoque des préoccupations sanitaires et sécuritaire. De leur côté, les Aigles du Congo poursuivent leur préparation en Tanzanie où ils effectuent un stage. Le club congolais s'est imposé dimanche face aux Young Africans sur le score de 2-1 lors d'un match amical disputé au stade Uhuru. La double confrontation contre la PR est prévue en septembre prochain. Le match aller est programmé à Kinshasa durant le week-end du 4 au 7 septembre 2026, tandis que le retour doit se jouer au Rwanda le week-end suivant du 11 au 13 septembre.
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0: La célébration de la Journée internationale des peuples autochtones à mi-centre en territoire de Kabaré et la multiplicité des barrières sur la route nationale numéro 5, tronçon Virabaraka, font partie des sujets commentés par la presse lundi 10 août 2026. La revue de presse avec Myriam Mufano.
13: La
2: Debutons cette revue de presse par cabaretactu.info qui écrit Kabiti, dans le territoire des cabarets, la journée internationale des peuples autochtones pygmées, célébrée le 9 août, a été marquée par des échanges sur la santé maternelle, la valorisation des savoirs traditionnels et l'accès aux soins modernes. Organisée par le Parc national des Kaouzi-Biega et ses partenaires, la rencontre a réuni des représentants de peuples autochtones pygmées, des cabarets et des calais, des acteurs de la conservation et du développement des communautés. Les participants ont insisté sur la nécessité de rapprocher les pratiques traditionnelles de la médecine moderne. Le docteur Tiringui Aline, médecin généraliste à l'hôpital de Fomina-Katana, a reconnu l'importance de la médecine traditionnelle tout en soulignant ses limites, notamment en matière des dosages et des contrôles de produits utilisés. Elle a appelé les femmes enceintes autochtones à effectuer régulièrement des consultations prénatales afin de bénéficier d'un suivi médical, de médicaments et de vaccins nécessaires. De leur côté, les femmes autochtones ont plaidé pour un partage d'expériences avec les professionnels de santé afin de préserver leurs connaissances tout en intégrant les avantages de la médecine moderne. Au-delà de la santé, les échanges ont également porté sur l'autonomisation des peuples autochtones et la conservation de l'environnement. Le chef du site du Parc national des Kaouzi-Biega, Arthur Kalonji, a encouragé notamment les femmes à développer les activités susceptibles de renforcer leur autonomie financière dans un contexte de baisse de financement du partenaire. De son côté, Stelius.info écrit « Les trajets ouverts à Baraka sur la route nationale numéro 5 est devenu difficile pour le voyageur en raison de la multiplication de barrières et de la dégradation de la route. Les mouvements citoyens Machozi Araïa dénombre 26 barrières sur les 86 km séparant les deux villes, soit environ une barrière tous les 3,4 km. Selon ces structures, la plupart exigent le paiement des 1000 francs congolais et seraient érigés par des hommes en armes. La dégradation de la route nationale numéro 5 a également considérablement rallongé les temps de parcours, passant de 3 ou 4 heures à environ 7 ou 8 heures. Face à ces difficultés, certains voyageurs recourent au transport lacustre sur les lacs Tanganyika, mais cette alternative restait limitée. Aucun bateau n'assure régulièrement la liaison au Vera Baraka. Un embarquement d'une capacité théorique des 40 passagers serait parfois contraint d'en transporter entre 60 et 100, selon le mouvement citoyen Machozi Araïa. Cette structure citoyenne appelle les autorités provinciales et nationale à démanteler les barrières jugées illégales, réhabiliter la route nationale numéro 5 et mettre en place une liaison lacustre régulière et sécurisée entre Ouvira et Baraka. Bouclant cette revue de presse par la prénelle RDC.cd qui indique qu'en République démocratique du Congo, la synergie des syndicats des enseignants appelle à une non-reprise des cours dans les écoles publiques à partir du 1er septembre 2026, date prévue pour la rentrée scolaire 2026-2027. Dans un communiqué rendu public, plusieurs organisations syndicales, dont les Sinecat, les CCT, la FA, la COFEVID, les CIPERCO et les SIADEC, demandent aux enseignants, chefs d'établissement, inspecteurs et agents administratifs de suivre ces mots d'ordre jusqu'à la satisfaction de leurs revendications. Au cœur de ces revendications figurent l'amélioration des salaires, la régularisation et la mécanisation des enseignants nouvelle unité NU et non payés NP, ainsi que l'ouverture des discussions sur une nouvelle politique salariale. Le syndicat rappelle notamment la promesse d'un salaire mensuel de $500 américains et réclame également un système de retrait digne, la valorisation du rôle des inspecteurs et un financement suffisant de la gratuité de l'enseignement primaire. Les organisations syndicales annonce par ailleurs une marche dès la rentrée scolaire pour faire entendre leurs revendications et réclamer notamment la démission du ministre de l'Éducation nationale. Si le mouvement est largement suivi, le démarrage des cours dans les écoles publiques pourrait être perturbé. Jusqu'à présent, aucune réaction officielle du gouvernement n'avait encore été rendue publique, alors que les syndicats appellent à l'ouverture d'un dialogue pour trouver une issue à la situation, conclut la presse.

0: communiqué avant la fin de ce radio-journal dans le cadre de son engagement en faveur de la promotion de l'éducation et de l'autonomisation de la femme. Le Centre de la mobilité humaine porte à la connaissance de toutes les femmes entrepreneurs, membres du réseau des femmes entrepreneurs des cabarets, une opération d'enregistrement préalable à la réception des fournitures scolaires prévue pour l'année scolaire 2026-2027 sera organisée à compter de ce mardi 11 août 2026. Les membres concernés sont invités à se présenter à partir de 14h ce mardi à l'endroit retenu lors de la réunion de la 5e édition afin de procéder à leur enregistrement et de faire connaître leurs besoins en fournitures scolaires. Les modalités relatives à cette opération ainsi que les orientations complémentaires nécessaires à son bon déroulement seront communiquées au cours de la même rencontre. Pour tout renseignement complémentaire, les membres sont priés de s'adresser au secrétariat du réseau des femmes entrepreneurs de cabaret ou contacter la direction au numéro +243 98 79 53 953. Ainsi fait à Katana le 10 juillet 2026. Madame Isolte Luango, chargée des communications, signe le présent communiqué.
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0: Par ici pour enfants, ce radio journal, Emile Mouindo a assuré la mise en onde devant ce micro pour la présentation expédie Kialou. Passez des bons moments en compagnie de Radio Mandeleo. Au revoir.

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Les familles campées na Elongangi, Mpanga, ont la profonde douleur d'annoncer aux amis, famille et connaissances et à tous ceux qui l'ont connu le décès inopiné de Madame Wabala, campée na Charlotte, épouse du fait Kitoga Longangi Emmanuel, survenue à Sougoulou dans le territoire de Mwenga, dimanche 9 août 2026 à la suite d'une courte maladie. En attendant le programme des obsèques qui vous sera communiqué ultérieurement, le deuil se tient au domicile de sa fille, Madame Brigitte Kito Galongangi, 6 avenue Maingue, référence hôtel Montkaouzi, quartier Nénéré, commune d'Ibonda. Les familles endeuillées vous remercient d'avance pour votre soutien, vos prières et votre compassion en cette douloureuse circonstance. Faite à Bukavu le 9 août 2026, Madame Brigitte Kito Galongangi, pour les familles endeuillées, signe ce communiqué. 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
0: 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Vu l'importance des points inscrits à l'ordre du jour, la présence et le respect des leurs pour tous les enseignants techniciens agricoles sont vivement souhaités. Fait à Bukavu le 8 août 2026 pour le comité du RETA RDC, ingénieur Changaloumé Migo Léon, président, signe ce communiqué. Message de remerciement, la Société Générale d'Alimentation en sigle SGASARL présente ses sincères remerciements aux autorités compétentes ainsi qu'aux instances de justice, centres d'arbitrage et conciliation du Sud Kivu qui sont intervenus dans le traitement du dossier relatif à la concession et la CAT. Leur implication a permis de rétablir nos droits légitimes, de faire la lumière sur les faits et de dissiper les malentendus entretenus depuis longtemps par des personnes qui cherchaient à s'approprier illégalement la concession et à induire la population en erreur par la présente. Nous informons également la population que la SGASARL ne détient qu'une seule concession dénommée la CAT. Nous ne revendiquons aucune autre concession. Nous précisons également que sur la concession de la CAT, nous ne détenons qu'une superficie d'un hectare. Nous invitons la population à ne pas se laisser tromper par les fausses informations diffusées par des personnes mal intentionnées. Enfin, nous saluons l'indépendance, l'impartialité, l'équité dont ont fait preuve les instances et à examiner cette affaire faite à Bukavu. Le 6 août, pour la SGASARL, propriétaire de la CAT, à Kongo Pongi Alga, mandataire, signe ce communiqué. Lettre de remerciement de la famille Tshungu, remerciement après les obsèques du docteur Bigabo Mukenyi Désiré Samson, Bukavu le 10 août, à toute la grande famille Tshungu, aux amis, connaissances et collègues, aux autorités politiques, politico-administratives, sanitaires et coutumières, à l'église et à tous les hommes de bonne volonté. La famille Tshungu profondément touché par les nombreuses marques de sympathie, de compassion, de solidarité, de soutien que vous lui avez témoigné lors du rappel à Dieu et des obsèques de leur regretté Dr Biga Bamukeni et Désiré Samson survenus le 30 juillet 2026 à Kinshasa, tient à vous exprimer sa profonde et sincère gratitude. Merci pour vos prières qui nous soutiennent, votre présence au veillé et à la levée du corps et à l'inhumation, vos messages de réconfort, visites et appels, votre soutien matériel, financier et moral. Nous prions Dieu le Tout-Puissant, le Consolateur, de vous bénir abondamment et de vous le rendre sensible que l'âme du docteur Biga Bamukeni et Désiré Samson repose en paix avec toute notre reconnaissance pour la famille à Bukavu. Lubeluza Henri signe ce communiqué. 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Communiqué dans le cadre de son engagement en faveur de la promotion de l'éducation et de l'autonomisation des femmes, le Centre de la mobilité humaine porte à la connaissance de toutes les femmes, entrepreneurs, membres du réseau des femmes entrepreneurs des cabarets, REFEK, qu'une opération d'enregistrement préalable à la réception des fournitures scolaires prévues pour l'année scolaire 2026-2027 sera organisée à compter de ce mardi 11 août 2026. Les membres concernés sont invités à se présenter ce mardi à 14h précise à l'endroit retenu lors de la réunion de la 5e édition afin de procéder à leur enregistrement et de faire connaître leurs besoins en fournitures scolaires. Les modalités relatives à cette opération ainsi que les orientations complémentaires nécessaires à son bon déroulement seront communiquées au cours de cette rencontre. Pour tout renseignement complémentaire, les membres sont priés de s'adresser au secrétariat du réseau des femmes entrepreneurs des cabarets ou contacter la direction numéro plus 243 98 79 53 953. Ainsi fait à Katana le 10 juillet 2026 pour la direction Madame Isel Tsloango chargée de communication signe le présent communiqué. 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La direction du complexe scolaire Paradis des Enfants informe au public de Bukavu qu'elle a déjà commencé les inscriptions des nouveaux élèves dans des classes suivantes: crèche, maternelle, première, deuxième, troisième maternelle, primaire, de primaire jusqu'en sixième année primaire. Nouvelle adresse dans la commune d'Ibanda, quartier d'Endera, avenue Sayo, numéro 218, à côté d'église Sainte-Montagne. L'école offre l'uniforme pour l'école maternelle gratuitement et les dons des fournitures scolaires pour la première, deuxième et troisième primaire à 50%. Contact +243 97 42 11 432. +243 97 95 85 360. Hâtez-vous car les places sont limitées. Pour le complexe scolaire Paradis des Enfants, Amani Munganga, Alphonse, directeur de l'école, signe ce communiqué. Et après ces communiqués, ouverture des inscriptions pour l'année scolaire 2026-2027. Madame, monsieur, la direction du complexe scolaire Saint-Alexis a le réel plaisir de vous informer que les inscriptions pour l'année scolaire 2026-2027 sont en cours. Nous invitons les parents à venir inscrire leurs enfants dans les différents niveaux d'enseignement proposés par l'établissement maternel, primaire et secondaire. Pédagogie générale, scientifique, électricité, agriculture, informatique, commercial et gestion, humanité technique et sociale, latin, philo, construction, coupe et couture, électronique. Notre école met à la disposition un cadre d'apprentissage propice, un encadrement des qualités, un personnel qualifié, un bus scolaire pour les élèves venant de loin. Les inscriptions se déroulent tous les jours du lundi au vendredi de 8h à 15h et les samedis de 11h30 à 15h. Pour toute information complémentaire, veuillez vous adresser au secrétariat de l'école pendant les heures des services. L'école se situe en face de la prison centrale, le complexe scolaire Lumière. Faites à Bukavu, la direction signe ce communiqué. L'université, plutôt l'Institut supérieur des techniques d'études en gestion informatique, ISTJ, en sigle, porte à la connaissance du public qu'elle procède aux inscriptions des nouveaux et anciens diplômés d'État et l'inscrit dans les domaines et filières ci-après pour l'année académique 2026-2027, vacations jour et soir, sciences et technologies, électricité digitale et industrielle, génie logiciel, réseau informatique et télécommunications, domaine sciences économiques et gestion, gestion commerciale, administrative, comptabilité, finance, entrepreneuriat et gestion des PME, marketing et fiscalité, douane et accises, gestion des ressources humaines, informatique des gestions, management, management général, domaine sciences de la santé, gestion des organisations de santé, secrétariat médical, management des services de la santé, logistique de santé, santé communautaire, domaine sciences agronomiques et environnement, santé, plutôt environnement et développement durable, action humanitaire et reconstruction, planification régionale, développement rural, genre et développement communautaire. Les inscriptions se prennent chaque jour du lundi au samedi de 8h à 16h. Les conditions d'admission sont les suivantes: présenter les documents ci-après, diplôme d'état ou le journal, les bulletins de 5e et 6e année, l'attestation des naissances, l'attestation des nationalités, l'attestation de nationalité, le certificat d'aptitude physique, le certificat de bonne vie et mœurs, de photopasseport, élevé de bac 1 pour ceux qui vont prendre l'inscription en bac 2. L'ISTJ se trouve dans la commune de Kadutu, quartier Nkafu, avenue industrielle, en face de la prison centrale de Bukavu, juste à côté du complexe scolaire Lumière. Le directeur général, Mouchagalou Sanchombo Jean-Marie, signe ce communiqué. Et l'Institut supérieur de commerce de Bukavu, IEC, établissement public d'enseignement supérieur, inscrit les nouveaux et anciens diplômés d'État pour l'année académique 2026-2027 dans les filières 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L'IEC Bukavu organise les vacations jour et soir. Les détenteurs des baccalauréats licenciés dans les systèmes LMD sont aussi priés de venir prendre l'inscription en master 1 LMD. Les inscriptions se prennent tous les jours ouvrables en première année de licence LMD Bac plus 1 et en LD LMD Bac plus 2, L3 LMD Bac plus 3, en Master 1 et en Master 2, de 8h à 16h à la direction de l'IEC Bukavu, 6 avenue Kibombo numéro 13, dans l'immeuble Bakaname, sur quelques mètres de l'hôtel Delicia. 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Le 6 juillet 2026, le secrétaire général académique à l'IEC Bukavu, Balia Mambo Tulina Bo Christian, professeur, signe ce communiqué. 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

3 minutes à Bukavu, ce dimanche 9 août 2026. 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Un seul sujet au menu de l'émission Paix Développement de ce jour. 15 personnes ont été libérées par les autorités congolaises et remises vendredi à l'AFC M23. Le convoi a quitté Beni, dans le nord de la province du Nord Kivu, après avoir transité par l'Ouganda. Il a rejoint le territoire de Rutshuru, où la remise a eu lieu le 7 août au matin. L'opération s'inscrit dans le cadre du mécanisme de Doha signé par les parties en septembre 2025. Selon le CICR, l'opération a été menée en coordination avec les autorités sanitaires dans le respect des mesures de prévention contre la maladie à virus Ebola. Il s'agit du premier transfert de ce type depuis la signature du mécanisme de Doha. Washington salue ces gestes et appelle les parties à poursuivre cette dynamique vers la pleine mise en œuvre du processus. En revanche, l'État du Qatar estime que cette libération constitue une étape importante pour renforcer la confiance entre les parties et créer un environnement favorable à la poursuite des efforts en faveur des solutions pacifiques et durables. Que représente ce geste dans le cadre du processus de Doha? Quelle évaluation faire de ce processus? Quelle suite entrevoir? Nous en parlons avec des analystes dans l'émission Paix Développement de ce jour. Mise en onde, Jean-Claude Ndagué devant ce micro pour la présentation. Expedi Kialou, une fois de plus, bienvenue à vous, chers auditeurs.

0: Bonjour, très chers auditeurs, surtout bonne condition d'écoute. Merci infiniment pour votre attention soutenue. Avant, bien évidemment, d'entamer notre sujet principal, l'unique sujet de l'émission de ce jour, nous allons d'abord rappeler les faits marquants ce week-end, le fait qui marque l'actualité. Déjà, au moins 3 personnes, dont une femme et ses 2 enfants, ont été tuées, plusieurs autres blessées vendredi lors des affrontements entre combattants Azalendo et les éléments de l'AFSAM 23 à Bunje dans le groupement de Ziralo, chefferie de Boavou, en territoire de Calais. Selon des sources locales, une bombe a été larguée à partir de la ligne de front sur l'axe Panama, Tchabikere, Katale dans le village de Bunje. L'explosion aurait causé plusieurs dégâts humains et matériels. Et les principaux partis d'opposition réunis au sein de la coalition Article 64, C64, ont condamné samedi des attaques visant plusieurs de leurs formations politiques maintenues au 15 août, les séances qui s'étaient fixées avant de lancer des nouvelles actions, selon un communiqué. La coalition qui rassemble notamment les idées de Martin Fayoulou, Ensemble de Moïse Katumbi et LGD d'Augustin Matata Ponyo, mais également en vol de délices et sang, affirme que des membres du MRC, du LGD et d'ensemble ont été pris pour cible lors d'une réunion politique le 6 août dernier. Elle dénonce également une attaque contre le siège de l'ECID le 7 août. Ces actes sont qualifiés par la coalition des violences et d'intimidation, incompatibles avec le principe de l'état de droit, le pluralisme politique et l'exercice des libertés publiques garanties par la Constitution. La coalition Article 64 réaffirme par ailleurs les positions exprimées dans ses communiqués du 20 et du 29 juillet, indique que l'échéance du 15 août demeure inchangée. Elle précise qu'à défaut des réponses concrètes à ses revendications, d'ici cette date, elle reprogrammera sa marche. Voilà, dans la ville de Bukavu, voilà, les habitants sont appelés à souscrire chacun en ce qui le concerne à une assurance, quel que soit son moyen de déplacement utilisé ou l'activité réalisée afin de se protéger contre les risques liés aux accidents et préserver leur patrimoine face aux imprévus. Message de la Société Impériale Assure au cours d'une caravane motorisée organisée vendredi dernier dans les principales artères de la ville de Bukavu pour la chargée de marketing d'Impérial Assure. Cette initiative visait donc à sensibiliser la population sur l'importance de l'assurance, les différentes offres disponibles ainsi que les avantages qu'elle procure aux assurés. Je vous propose de suivre la personne chargée du marketing au sein de la société Impériale Assure. Nous allons l'écouter dans cet extrait choisi par notre consoeur Myriam Moufano.
1: Je suis la chargée de marketing chez Impériale Assure. Vu que nous avons un nouveau bouquet d'assurance, nous avons prévu d'aller vers notre population de Bukavu, en fait de les faire comprendre l'importance de l'assurance, mais aussi chercher comment parler avec notre population. Auparavant, la population se plaignait trop par rapport à la tarification de nos assurances. Alors, on a essayé de créer un nouveau bouquet qu'on appelle l'assurance Koroboi. Ça veut dire, peu importe le moyen que vous avez, donc pour le moment, chez Impériale Assure, vous avez la capacité d'avoir l'assurance. Nous avons des assurances d'une semaine, d'un mois, donc nous essayons de communiquer avec la population. Premièrement, des parkings, parce que nous considérons que les motards, les badjagistes, nombreux ne sont pas encore au courant de ce bouquet. Alors nous avons ciblé les parkings, les ronds-points, afin de discuter et désinformer de la situation actuelle de notre société. Nous espérons que nos clients aussi vont passer dans nos agences pour se procurer de nos assurances. La population de la ville de Bukavu, la société d'assurance impériale, nous sommes là pour vous. Nous avons écouté vos lamentations par rapport à la tarification et nous sommes là pour vous en parler. S'il y aura des questions sur le terrain, nous serons là pour vous répondre et nous espérons que vous serez aussi contents de la modification.
0: Merci beaucoup. Vous étiez en train de suivre la chargée de marketing d'Impérial sur au micro de notre consoeur Myriam Moufano, et nous allons recevoir certains émissaires d'une structure étatique que vous découvrirez dans peu de temps. Dans un premier temps, nous recevons Jospin Moussa, chef de division du cadastre de Bukavu 1. Jospin, bonjour et bienvenue.
2: Bonjour, monsieur le journaliste, merci.
0: Nous accueillons dans ce studio Gabine Tela, qui est conservateur de titres immobiliers dans Bukavu 1. Monsieur Gabi, bonjour et bienvenue.
3: Bonjour, monsieur le journaliste. Merci.
0: Nous recevons également Rueto Akilimali Eric, qui est conservateur des titres immobiliers dans Bukavu 2. Rueto, bonjour et bienvenue.
4: Bonjour, monsieur le journaliste.
0: Jospin Moussa, vous êtes là pour annoncer certaines réformes dans le domaine foncier dans la province du sud Kivu. Désormais, pour à titre justement d'échantillon, pour toute transaction ou disons pour tous les actes qui concernent le foncier, il faut associer le notaire. C'est une des instructions prises par l'autorité. Bien vous écouter, quel est le motif qui fonde bien évidemment cette prétention?
2: Alors, merci beaucoup monsieur le journaliste pour la parole accordée. Peut-être avant d'aborder la question du notaire, il faudrait définir qu'est-ce que le cadastre. Parce que ce qui est du notaire, c'est le conservateur qui pourra beaucoup édifier la population. Le cadastre, c'est le service de l'État qui se charge de l'inventaire des biens fonciers et immobiliers de l'État. Et c'est un service technique au service du conservateur des titres immobiliers. Et donc, le cadastre ne peut entreprendre aucun travaux, aucun travail sans une autorisation préalable du conservateur des titres immobiliers. Le cadastre, c'est un service qui gère les techniciens, les géomètres, les arpenteurs. Et ce sont eux qui fournissent des informations techniques au conservateur pour qu'il puisse établir un titre de propriété. C'est pourquoi vous voyez les géomètres sur terrain avec des horaires d'émission, aller procéder au mesurage et bornage, faire des expertises selon la demande du conservateur des titres immobiliers. C'est ça le cadastre.
0: C'est justement ça le cadastre. Donc, comme vous l'avez dit, vous êtes un service technique du conservateur des titres immobiliers. Ouais. Vous réunissez notamment les géomètres pour faire le mesurage sur le terrain. Quand des tierces décident par exemple de vendre une propriété foncière, ouais, c'est vous qui arrivez sur le terrain pour le mesurage, le bornage et tout le reste.
2: Tout à fait.
0: Voilà. Quel type de réformes ont été initiées dans votre secteur?
2: Le cadastre, comme vous le savez, disons, la gestion du foncier pose beaucoup de problèmes dans toute la République. Particulièrement en ville de Bukavu, il y a... Si vous allez au centre d'arbitrage, et comme la justice n'a pas encore fonctionné, vous trouverez 90% des conflits sont des conflits fonciers. Et le cadastre s'est lancé dans une réforme pour qu'il puisse apaiser la population et épargner cette population des conflits fonciers. Il y a un projet de numérisation du cadastre qui est en cours. Et cette numérisation, c'est pour rendre numérique tous les plans, tous les plans cadastraux, de sorte que s'il y a un conflit foncier, avec le plan numérique, on peut arriver à identifier toutes les parcelles possibles qui sont dans la ville. Et si c'est un problème de limites, un voisin peut empiéter, peut dépasser ses limites, mais avec ce plan numérique, on sait rétablir chacun dans ses droits à terme de mesure. Et ça épargne la population à des conflits de limites. Et disons, même en géomètre, parce que quand on a des plans physiques, il y avait des pratiques à l'époque. Il y avait ceux qui grattaient les plans pour créer des conflits. Mais avec ce projet de numérisation, personne ne peut s'aventurer à faire ce genre de manœuvre.
0: Où est-ce qu'on en est avec la mise en œuvre de ce plan numérique?
2: Nous sommes dans la phase de formation des géomètres, la capacitation. Et je sais que d'ici là, nous allons procéder au, disons, lancement officiel de récolte de données géospatiales sur terrain.
0: Voilà, merci beaucoup. Monsieur le conservateur des titres immobiliers dans Dokambo 1, quel type de réformes ont été entreprises dans votre secteur?
3: Merci, monsieur le journaliste, pour la parole. Avant d'y arriver, il fallait que notre population sache d'abord qui est le conservateur. Vous êtes sans doute le conservateur et ses fonctionnaires de l'État qui gèrent les fonciers, les domaines les plus sensibles que vous êtes sans ignorer. C'est lui qui crée les droits, transfère les droits, mute les droits et conserve les droits de propriété.
0: Ok.
3: S'il faut évoluer dans votre logique, aujourd'hui, oui, nous avons un souci, comme venait de le dire le chef de division du cadastre, et le gouverneur n'a cessé de souligner cet aspect des choses ayant trait au conflit, hein, au conflit qui est vraiment à grand nombre devant les cours et tribunaux. Alors, le souci du gouverneur dans sa politique de la gestion des terres, c'est pour atténuer tous ces conflits. Alors, pour atténuer cela, il faut connaître pourquoi, le pourquoi d'abord de tous ces conflits. Et généralement, nous avons constaté avec amertume que notre population ne sait pas réellement là où il doit frapper. Comment il faut acheter un immeuble, comment il faut acheter une maison, comment il faut acheter une portion de terre. C'est ça le grand problème qu'il y a. On ne peut pas acheter une portion de terre ou un immeuble ou une maison comme on le fait avec des cacahuètes au coin de la rue. Il y a des endroits appropriés. Il y a des méthodes. Il y a des voies à suivre. Et là, j'en profite pour vous dire aussi que pour acheter une parcelle, il faut voir la personne attitrée qui est le conservateur des titres immobiliers. C'est lui qui est habilité à vous dire que non, voilà, sur ce fonds, il y a tel document et pour y procéder, vous devez faire ça.
0: Voilà. Monsieur Gabi, je crois que c'est la pratique existait depuis toujours. Même si les tiers s'entendaient, il y avait cette obligation de passer au transfert de propriété en contactant le conservateur des titres immobiliers. Mais à quel niveau se situe maintenant la nouveauté? Où est-ce qu'il y a un élément nouveau dans toute la procédure?
3: Oui, c'est vrai, vous dites que bien avant, les gens consultaient toujours les conservateurs. Mais aujourd'hui, là, je vous dis, il y a un aspect des choses très important. Et nous avons constaté, même quand nous allons devant les cours et tribunaux, les gens se prétendent acheter, ils se limitent entre eux. Des transactions qui se font d'une façon là.
0: Bon, entre tiers, entre eux, ils se
3: limitent là-bas.
0: De terre,
3: voilà.
0: Et ils se limitent à ce niveau. Quand il y a problème, ça remonte maintenant.
3: Ça remonte maintenant au niveau des.
0: Voilà. Voilà. Et est-ce que vous avez déjà échangé avec les autres acteurs impliqués dans le domaine, notamment par exemple les commissionnaires, pour qu'ils comprennent un peu comment vous organisez la dynamique?
3: Et effectivement, sous l'impulsion du gouverneur Boussou, je vous informe que hier nous avions eu un échange houleux avec les commissionnaires. Et il y a une nouvelle politique maintenant pour les ventes, les différentes ventes des terrains. Le gouverneur tient mordicus. C'est fini ces histoires de 8 mètres sur 5, ainsi de suite. Donc il tient qui est quand même la viabilité. Hein? C'est-à-dire, s'il y a morcellement, qu'on respecte les normes. Plus question de morcellement donc inférieur à 20 mètres sur 20. Là, en tout cas, son excellence est catégorique. Nous voulons vraiment donner une nouvelle lumière dans ces secteurs ici.
0: Et nous l'avons déjà présenté, Roeto Akilimali, Eric, qui est conservateur des titres immobiliers dans Bukavu. Bukavu 2, quelle est la visée de l'autorité provinciale en rappelant aux acteurs impliqués ces différentes dispositions?
4: Merci pour la parole accordée. La visée du monsieur le gouverneur, c'est limiter les conflits, comme venaient de le dire mes collègues. Dans l'ancien temps, le ventre se faisait comme on veut. Mais le gouverneur veut que désormais, c'est lui qui va vendre et c'est lui qui va acheter, que les deux puissent être devant un notaire, soit quand ils n'ont pas de titre. Donc, un lopé de terre qui n'est pas couvert par un certificat ou un contrat de location, il veut que toute vente, que ça puisse se passer directement devant le notaire au niveau de la mairie de Bukavu.
0: Pour qu'il authentifie l'accord qui a été passé entre les deux parties.
4: Oui, oui, c'est là pour éviter que le vendeur ne puisse pas donner à une ou plusieurs personnes un fonds. Mais aussi quand il y a un titre, comme c'est nous qui conservons ces titres des tierces, et il veut que le vendeur puisse d'abord passer devant le conservateur, vérifier l'authenticité des titres qu'il détient, et puis leur transaction doit ou peut être corrigée ou passer devant le conservateur. C'est ça. La nouveauté est que le gouverneur veut que les parcelles inférieures à 20 sur 20 ne puissent plus exister
3: dans
4: la ville de Bukavu et dans tout Sud-Kivu.
0: Souvent, il faut rappeler que c'est vous, acteurs ou agents des différents services techniques, qui étiez pointés du doigt dans le morcellement des différentes parcelles de la ville de Bukavu. Qu'allez-vous faire cette fois pour limiter l'intervention ou l'activisme des acteurs, par exemple du service de cadastre, dans cette mafia?
4: Oui, si on a voulu que le ventre puisse se passer devant le notaire ou que nous sommes ou que Madame Kamarachaou est, c'est pour que nous limitons juste au départ. Juste au départ, le ventre de cette parcelle qui ne correspond pas à l'esprit de l'arrêté de monsieur le gouverneur.
0: Et qu'en est-il des autorisations de bâtir, monsieur Jospin Mboussa?
2: Oui, en fait, je voudrais revenir sur ce que le collègue Rouet venait de dire. Ce n'est pas seulement l'arrêté du gouverneur qui n'autorise pas le morcellement de moins de 20 sur 20. C'est aussi la loi. Donc l'arrêté du gouverneur est venu juste appuyer la loi sur le morcellement. Et les autorisations de bâtir, en fait, l'urbanisme intervient après la base légale qui est le titre de propriété. Et donc si nous arrivons à maîtriser cette question de morcellement, si nous arrivons à maîtriser même les mesures légales par rapport au morcellement, c'est que l'urbanisme ne pourra pas autoriser les constructions sur les parcelles de moins de 20 sur 20. Et comme vous le savez, la ville de Bukavu est maintenant mal urbanisée. Et ce qui l'ont fait, ce sont les fils et filles de Bukavu. Ce n'est pas des gens qui sont venus de l'étranger pour, torpiller l'urbanisation de Bukavu. Et donc, on doit prendre conscience. C'est la raison même de la réunion qu'a tenue M. le gouverneur de province avec les commissionnaires. Parce que actuellement, les affaires foncières maîtrisent moins l'occupation des terres en ville de Bukavu, comme dans toute la République. Les experts nous disent que le foncier maîtrise moins de 10%. Et donc, il y a des occupations illégales. Et pour réussir à maîtriser cette occupation, il a fallu revenir vers les commissionnaires. Le système de commissionnaires n'est pas vraiment légal. En principe, la loi dit que si vous voulez avoir une portion de terre, il faut passer par le service des affaires foncières, devant le conservateur. Parce que c'est le conservateur qui est tenu à maîtriser les occupations. C'est lui qui doit avoir les plans de tous les lotissements, selon les zones, selon les, disons, les usages. Quand tu as besoin d'une parcelle résidentielle, tu dois t'adresser auprès du conservateur. D'ailleurs, il y a un imprimé qu'on appelle demande de terre. Tu fais la demande de terre auprès du conservateur et lui qui maîtrise, disons, toutes les parcelles, il dit ok, voilà, tel a demandé une parcelle résidentielle, voilà l'opportunité, il t'envoie au cadastre, on va vous montrer la parcelle. Et donc, si nous arrivons à prendre conscience que nous devons aider l'autorité provinciale à corriger l'urbanisation de la ville, nous devons commencer par les commissionnaires, les morcellaires, qui se donnent jour et nuit à morceler à leur gré sans une procédure légale. Et quand on corrige par là, on remet le pouvoir aux affaires foncières qui ont cette prérogative de morceler ou de gestion de la terre. Et en application de textes liés au morcellement et de l'arrêté du gouverneur, je sais que nous allons arriver à maîtriser cette urbanisation de la ville de Bukavu.
0: Qu'en est-il également des espaces publics qui étaient menacés de spoliation dans la ville de Bukavu, des espaces de jeu pour enfants, des terrains de football qui jadis étaient menacés de spoliation par des tiers ou particuliers?
2: En fait, je pense que il faut se taper la poitrine de remercier le mouvement AFCM23 qui vient avec des rénovations, mais aussi qui a cette volonté de récupérer les espaces qui étaient déjà spoliés. Il y a une commission qui est déjà créée à la coordination, qui est en train d'évaluer les PPP, parce qu'il y avait beaucoup d'irrégularités dans ce système de partenariat public et privé. Il y a les mêmes commissionnaires, des grands hommes d'affaires qui créaient de faux PPP, et dans l'objectif de spolier les parcelles de l'État. Aujourd'hui, sur 100% de parcelles de l'État, je ne vois même pas 40% qui est encore dans la gestion de l'habitat. Mmh. Et donc, toutes les parcelles, toutes les propriétés de l'État qui sont déjà spoliées, ceux qui ont spolié doivent s'attendre à restituer ces terrains à l'État. Parce que la loi n'autorise pas que les parcelles de l'État soient concédées à des tierces. Il y a une procédure, et la procédure doit être respectée, c'est celle d'une désaffectation préalable. Et cette désaffectation demande une longue procédure, mais aussi vérifier est-ce que réellement la demande répond aux besoins de la population. Mmh. Et donc d'ici peu, ne soyez pas surpris des décisions qui vont venir de cette commission de récupérer toutes ces parcelles de l'État, et que l'État soit rétabli dans ses droits.
0: Merci beaucoup. Et Gabi, est-ce que les différents actes de vos services sont disponibles à toutes les bourses, donc à coût accessible pratiquement à la population, y compris même la masse ouvrière?
3: Oui, merci pour la question. Vous savez, quand on mène une révolution, on sous-entend à un changement. Et au travers des mouvements, aujourd'hui je vous parle, la mutation qui était jadis à 3% de la valeur vénale est rabattue à 2%. Et avec cette pratique, c'est juste pour atténuer le coût de la population. Et même pour l'établissement des différents titres, ce n'est plus comme dans les temps. Aujourd'hui là, la population doit s'apaiser. S'ils ont un souci en rapport avec l'établissement des titres qui le viennent, ce n'est plus à un prix très exagéré.
0: Et monsieur Rouetto, la procédure pour le paiement, c'est laquelle?
4: Bon, pour le moment, la procédure a été réduite à un guichet unique. Tout celui qui a besoin d'un titre ou de nos services doit payer ceux qui sont taxés, parce qu'il y a une nouvelle nomenclature qui a été faite par le mouvement. Et ce n'est pas caché, c'est mis à la disposition de tout le monde. Vous pouvez voir ce qui sont, ce qu'on doit vous taxer, et vous les payez directement à la CADECO. Ce n'est plus comme on les payait auparavant à travers des tierces personnes.
0: Mmh. Oui. Enfin, vous maîtrisez un peu le contexte de la province du Sud Kivu. Les conflits armés sont signalés, notamment dans les territoires. La tendance pour, par exemple, les habitants de Kavumu, c'est des régions de la ville de Bukavu. Et la ville aujourd'hui fait face à une forte démographie, ce qui a une dynamique allant dans le sens d'élargir la ville pour permettre aux habitants qui y vivent de se sentir un peu en mouvement et de bien respirer, ce qui a une politique en ce sens pour élargir la ville de Bukavu, peut-être vers le sud ou vers le nord.
4: Oui, parce que il n'y a pas longtemps, vous avez vu les sinistrés de Kazingo. Le gouverneur les a remis dans, les a déplacés de Kazingo où les maisons étaient déjà cassées. Et les a amenés à Kabare vers Kachusha. Et je crois qu'il y a aussi bientôt, il y a l'arrêté que le gouverneur va mettre, qui est déjà peut-être signé, qui va montrer là où on va lotir un espace de plus de 10 hectares. Et là, ça va résoudre le problème là.
0: Merci, merci beaucoup. Nous accueillons dans ce studio Maître Maurice Mérindi, qui est rapporteur adjoint du bureau de coordination de la société civile du Sud Kivu. Maître Maurice, bonjour et bienvenue.
5: Merci Expedi, bonjour à vous, bonjour aux fidèles auditeurs de Radio Mandeléo, bonjour également aux invités présents au studio.
0: Nous accueillons également Joseph Baraka, qui est directeur de l'Institut Patrice Emery Lumumba. Joseph Baraka, bonjour et bienvenue.
6: Bonjour aux auditeurs, aux auditrices, bonjour aux co-débatteurs.
0: Augustin Moudekereza Kasenge, qui est chercheur au Centre Angaza Institute. Il est également analyste sociopolitique. Augustin, bonjour et bienvenue.
7: Bonjour Expedi, bonjour aux auditeurs, bonjour aux co-débatteurs.
0: Avant de libérer les acteurs du domaine foncier, peut-être qu'il y a des avis. Maître Maurice Mérindi, quel commentaire par rapport aux dispositions qui ont été rappelées? Bon, pour la plupart, elles existent déjà, mais bon, les services sont passés pour les rappeler.
5: Merci Expedi, j'ai bien suivi. C'est vrai, on est en situation, dans une situation très difficile actuellement, en tout cas avec les différents services. C'est bon, en fait, qu'ils viennent, qu'ils parlent, mais la logique serait que ce qu'ils disent soit réellement ce qui se fait sur le terrain. Et malheureusement, très souvent, on vit au studio, on parle à la population, mais sur le terrain, ce qui se fait, c'est autre chose. Je regrette peut-être parce qu'il y a peut-être le chef de division, je crois, de l'urbanisme qui n'est pas là. Parce qu'on a reçu plusieurs lamentations des populations pour ceux qui veulent construire. Et je crois peut-être que les services devraient, à un certain niveau, être en mesure de dire à la population que voilà, celui qui veut construire une maison de tel niveau devra en totalité dépenser autant, ainsi de suite. Parce que quand la population est informée de ce genre de détails, on sait s'engager, on s'engage en connaissance des causes. Mais aujourd'hui, on dirait qu'il n'y a pas une nomenclature en la matière. Donc, c'est laissé à l'appréciation de quelqu'un. Il vient, il vous dit non, j'arrête les travaux. Après, il vient, bon, on a décelé. Et après avoir décelé, c'est pas l'autorisation. Après décelage, il faut encore l'autorisation. Et donc, les gens souffrent par rapport à ça. Et je crois qu'il serait mieux qu'on essaye de s'approcher de la population et comprendre réellement ce qui se passe. On a eu à dénoncer, mon collègue de la société civile d'Ibanda, on a eu à dénoncer les tentatives d'expoliation qu'il y a à Panzi. Je pense que vous êtes au courant. Mais fort malheureusement, tous ces spoliateurs, très souvent, ont votre soutien. Je dis bien très souvent. Ce n'est pas que je dis que vous êtes avec eux. Mais je dis très souvent, tous ceux qui se lancent dans la spoliation ont, d'une manière ou d'une autre, un soutien de certaines personnes qui se disent influentes dans le mouvement. Et cela fait que lorsque nous, comme société civile, on dénonce, on est un peu bloqué et ce sont des menaces qu'on reçoit. Encore de vous. Maintenant, moi, je me dis, bon, venir au studio, parler, sensibiliser la population. Mais quand on veut que les choses changent, ce n'est pas ce qui s'est fait. Après, c'est vouloir une chose et son contraire. Par rapport à la maison du gouverneur, c'est vrai, c'est bon. Comme c'est reconnu par la loi, mais il faut aussi tenir compte du contexte de la province du Sud Kivu. Parcelle à 20 mètres carrés, haïko facile qui pata Bukavu. Est-ce pour autant dire aux gens de ne plus construire? Je ne sais pas. Qu'en est-il de ceux qui avaient acquis des parcelles avant, ne respectant pas les mesures? Est-ce que la décision du gouverneur va rétroagir? On ne sait pas. Donc on devrait être normalement édifié sur toutes ces questions-là. Des droits proportionnels. Parce qu'à votre niveau, lorsque les commissionnaires vendent des parcelles, ils vous approchent, ils vous paient les droits proportionnels. Comment vous acceptez l'argent qu'on vous donne alors que vous savez que les parcelles ne remplissent pas les mesures convenues? Donc il y a toutes ces questions qui, au départ, devraient, n'est-ce pas, être clarifiées avant peut-être d'arriver à ce niveau ici. Mais quand on vient, on interdit, mais demain, moi, quand j'ai acheté une parcelle de 8 sur 8, je viens chez vous, vous demandez les droits proportionnels, vous acceptez. Et donc, vous acceptez que j'ai cette parcelle-là et que je construise. Donc, les gouverneurs devraient commencer par vous, normalement, et les commissionnaires. Et la population devrait être la dernière phase. Mais dès lors que vous acceptez qu'il y ait morcellement et qu'on vous paye, donc vous autorisez, d'une manière ou d'une autre, que ces gens construisent. Maintenant, moi, je ne peux pas être là, je vous ai déjà payé, et puis du coup, vous venez m'interdire de construire. On a vu des gens qui ont des documents, qui ont des titres, qui ont des autorisations. Mais qu'on a scellé. Encore signé par les autorités. Je pense qu'il faut à un certain niveau qu'on se dise clairement les choses et en fait qu'on évite de rester dans les imaginations. C'est très bon qu'on fasse, qu'on prenne des mesures. C'est très bon également qu'on encadre ces mesures. Mais si le gouverneur doit décider que sur le terrain, ce n'est pas ce qui se passe, à un certain niveau, on va dire qu'on est en train de blaguer.
0: Merci beaucoup, Maître Maurice Mirindi, pour ce commentaire. Les amis présents au studio y réserveront sûrement une réponse ou une suite le moment venu. Joseph Baraka.
6: Oui, ben, personnellement, je prolonge l'avis déjà de Maître Maurice et je reviens sur la question que vous avez posée au sujet de la démographie dans la ville. On sait tous que Bukavu n'a pas été prévu pour le nombre de gens qui est là. Donc c'est vraiment de la logique basique. La logique basique voudrait que une mesure aussi importante comme celle-ci soit accompagnée par une politique volontariste et forte et de l'extension de la ville. Cette question, on y est déjà revenu déjà ici même, je me souviens, avec avant que la situation actuelle ne soit comme elle est. On posait toujours la question de savoir si vous parlez par exemple de 10 hectares qui pourraient être mis à disposition, ainsi de suite. Nous, la population dont on a besoin, et nous qui pensons un peu le devenir commun, on a besoin, c'est pour ça que je dis que je prolonge l'avis de Maître Maurice, que nous ayons que nous voyons ça dans les faits. Vous voyez, quand on parle de 10 hectares, ce dont nous avons besoin, c'est pas qu'on morcelle et puis après, et les canalisations, c'est que ce soit pensé après. Nous voudrions voir, par exemple, une extension. Donc, que l'État précède avant que la population ne la précède. Voilà un peu ce que je cherche à dire. Et l'État la précède comment? On se dit demain, où est-ce qu'on pourrait mettre un marché? Et on voit déjà quelque chose qui est en train de se faire. Où est-ce qu'on pourrait mettre des écoles? Où est-ce qu'on pourrait mettre des routes principales et des sentiers, ainsi de suite? Après, on se dit, sur ces sentiers, il y a un parcelle de, par exemple, des morcellements possibles à tel niveau, à tel niveau. Là, on sent qu'il y a une logique. Mais vous ne pouvez pas dire, vous interdisez des morcellements dans la ville. En même temps, il n'y a pas de politique concrète, comme ça a été avant d'extension de la ville. Et en fin de compte, on se retrouve piégé entre nous. Donc, Maître Maurice est revenu sur les autres questions, mais je finis maintenant pour une question essentielle pour moi, c'est celle qui porte sur le cadastre numérique. Vous voyez, par exemple, dans la ville de Bukavu, et peut-être moi-même qui vous parle, suis concerné aussi par le cas où je l'ai vécu indirectement, c'est qu'il y a eu nous avons eu à avoir des procès. Voilà, par exemple, comme vous le disiez si bien, par exemple, sur les limites, sur la violation même parfois de nos titres fonciers. Vous avez par exemple un titre qui vous est reconnu comme ça, et puis un autre voisin vous oppose un autre titre qui viole votre propre. Vous voyez, par exemple, on vous dit que une partie de votre parcelle qui vous servait. Je ne vais pas utiliser le mot servitude, mais je le dis alors sous votre contrôle, parce que vous pouvez me donner le terme, vous pouvez me passer le mot. On transforme votre voie qui conduit chez vous, qui vous est privée, en servitude, parce qu'il y a quelqu'un qui est parti mettre une petite barre sur son contrat, et il a fait faire aussi au niveau du cadastre. Et tous ces conflits-là existaient. Nous nous sommes plaints parfois, et j'ai vu des gens se plaindre. Quand on va me faire maintenant le cadastre numérique, je suppose que vous allez venir dans nos, dans nos domiciles, vous allez nous rencontrer chez nous et vous allez nous poser la question sur base de quoi nous avons nos droits là-bas et pour que vous fassiez toutes les mesures. Comment allez-vous procéder pour ceux qui, par exemple, n'avaient pas encore eu de jugement définitif et qui sont en attente parfois de ces jugements là-bas ou des procès qui étaient en cours alors qu'on connaît l'état de la justice actuelle. Et je me pose la question si tout cela ne sera pas aussi objet d'autres malversations, d'autres petites choses comme ça. Pour la,

0: sera publié qu'on a écrit. Et je pense que c'est à partir de ce moment-là qu'on pourrait revenir et discuter. Parce que nous avons discuté là-dedans de la question du partenariat public-privé autour du foncier de l'État. Et je note en passant aussi que c'était ça le sujet de mon mémoire de master.
1: Merci beaucoup.
0: Et donc, maintenant, je ne discute pas, j'attends l'apparition du papier et puis on pourrait... Je pense qu'on aura un moment d'en discuter.
1: Merci, Jospin. Vous avez suivi les avis des uns et des autres, les avis qui sont passés au niveau, par exemple, des contentieux qui sont... en instruction, des affaires qui sont en instruction avec le cadastre numérique. Vous avez suivi l'utilité, par exemple, d'élargir la ville de Bukavu et tout le reste.
2: Oui, monsieur le journaliste, merci beaucoup encore une fois. Je trouve que c'est intéressant quand le rapporteur de la société civile s'intéresse trop du foncier, c'est que c'est la population, ça montre une volonté manifeste de la population par rapport à la gestion meilleure du foncier. Par rapport à la spoliation, Maître Maurice, qui dit que la spoliation est faite avec nos services, en fait, je pense qu'il faut...
3: J'ai dit très souvent.
2: Ok, voilà.
4: En complicité.
2: Oui, en complicité. Je pense qu'il faudrait différencier les contextes. Quand le gouvernement de Kinshasa gérait, vous comprenez que c'est tout le monde qui devrait aller à Kinshasa négocier avec le ministère de l'urbanisme ou de l'habitat, là où on fait des désaffectations, n'est-ce pas, sans une procédure préalable par rapport aux désaffectations. Et quelqu'un vient avec une arrêté, on vient imposer au service l'arrêté. Nous sommes les exécutants. Les affaires foncières ne peuvent pas arrêter cette personne qui est venue avec un document légal et on n'a qu'à accompagner cette personne. Mais actuellement, aller à la coordination du mouvement de l'AFCM23, allez voir si le coordonnateur peut vous faire un tel document. Et donc, c'est une révolution. On revient maintenant à la procédure. Et pour avoir un partenariat public-privé aujourd'hui, ce n'est pas facile. C'est une longue procédure et je ne vois quelqu'un qui peut s'aventurer, et, disons, à emprunter cette voie parce que... Mais aussi par rapport aux parcelles de moins de 20 hectares, vous dites que ça n'existe pas et que c'est difficile de trouver de telles parcelles. Je pense que toute chose commence par une volonté. Si nous, population de Bukavu, nous voulons réellement urbaniser. Nous voulons corriger l'urbanisation de la ville de Bukavu. Nous devons d'abord avoir une volonté. Parce qu'il y a déjà une volonté politique. À l'époque, le gouverneur ne pouvait pas prendre une décision pareille. Mais aujourd'hui, quand le gouverneur se lance, il sait sur le plan politique quelles sont les garanties qu'il doit donner à la population. Et donc, le 20 sur 20, ce n'est pas que... s'il y a un morcellement et que quelqu'un avait 5 sur 5, 10 sur 10, et qu'on ne va pas autoriser les constructions. Il y a aussi le système de copropriété qui est autorisé par la loi. Vous pouvez prendre le 20 sur 20, vous l'achetez à 4, à 5, même à 10, et là vous construisez des appartements, vous laissez des espaces bien aménagés par les architectes, et la loi autorise que chacun puisse avoir un titre de propriété, même en termes d'appartement. On peut faire un morcellement vertical. C'est légal. Et donc je pense, pour des cas pareils, c'est question de dire à la population de venir auprès de nous, disons les techniciens du gouverneur de province, on va leur donner des conseils, on dit non, par rapport à votre cas, voici ce que vous devez faire. Et par rapport à la perception de frais, en rapport avec de telles parcelles, nous ne percevons pas les frais aux affaires foncières. Il y a la DPMR qui est là. Peut-être s'ils étaient ici, ils seraient les meilleurs à répondre à cette question. Je voudrais revenir sur la question technique qui me revient parce que je suis du cadastre. Le cadastre numérique, comme l'a dit, c'est encore monsieur...
3: Joseph.
1: Joseph.
2: En fait...

0: toutes les villes africaines résultent de grands villages. Sorare, les villes qui ont été conçues comme villes. Sorare. Si vous sillonnez toute la République démocratique du Congo, vous allez trouver que on voit un village, une cité, et en termes de démographie, on dit non, on crée une ville. Mais une ville qui ne répond pas aux normes réellement de la ville. En termes de, donc les politiques ne voient que la démographie. Et c'est pourquoi nous avons des problèmes d'urbanisation de ces villes. Prenons la ville de Bukavu. La ville de Bukavu a été conçue comme une ville parce que c'était le chef-lieu de province du Kivu. Et comme je l'ai dit avant, la ville a été morcelée par les fils de Bukavu. Donc l'urbanisation de la ville a été torpillée par nous-mêmes. Et qu'est-ce que le cadastre numérique ou la numérisation du cadastre va faire sur cette ville? L'ami a dit qu'il y a ceux qui avaient des conflits. Peut-être que nous voulons numériser la ville alors que les uns n'ont pas encore de décision, disons des décisions de justice. Je pense que cela n'est pas un grand problème. L'objectif de numériser les plans cadastraux, l'objectif de numériser les cadastres, c'est de constater ces irrégularités. C'est comme si on prenait une photo. On ne va rien changer jusque-là, parce que la numérisation a des étapes. On ne va rien changer. On envoie les techniciens sur le terrain, ils récoltent les données géospatiales de l'existant. On constate d'abord les irrégularités. Et après, on prend ces données, on les soumet aux autorités politiques pour une prise de décision. Parce que tu as déjà construit, certainement que tu as déjà un titre de propriété. Le géomètre sympa de ses prérogatives de venir qui dire que non, ici tout à pis à barabara et que tu dois démolir. Non, nous on donne ces informations à l'autorité et l'autorité ça lui permet de prendre une décision. Mmh. Et si il y a une voie publique qui va passer, Mounyumba Yako, il y a une procédure, on doit vous indemniser si vous avez un titre de propriété. Donc c'est ce que la numérisation du cadastre va faire.
1: Merci
0: si je
1: beaucoup.
0: Peux me répéter, on prend les données de l'existant et ça constitue une base des décisions des autorités politiques. Voilà.
1: Gabine Tchela, y a-t-il des éléments additionnels?
2: Oui, je voudrais apaiser Maître Maurice quand il a fait allusion aux dossiers qui sont pendants devant les cours et tribunaux. Et ce sont des dossiers antérieurs. Qu'allez-vous faire? Mon frère Maître, je vous assure, un dossier qui est pendant, tant qu'il n'y a pas un jugement, le conservateur ne peut poser aucun acte. Il doit se rassurer qu'effectivement, il y a un jugement coulé en force des choses jugées. Donc il n'y a pas encore une opposition ou un renvoi. Et là, le conservateur exécute. Donc vous devez avoir vos apaisements. Un dossier conflictuel, pendant, on doit apurer la procédure.
1: Merci beaucoup. Rueto, vous avez un ajout?
3: Oui, j'ai entendu mon confrère, le maître, dire qu'il y a des parcelles ou des documents qui existaient déjà et peut-être on a payé. L'autorité a voulu d'abord qu'on suspend tout. On va vérifier chaque cas. Hein? Celui qui est en ordre et qui est en règle, on interdit aux personnes de construire, mais qu'ils puissent construire suivant les normes voulues par l'autorité.
1: Merci beaucoup. Nous allons accueillir à titre exceptionnel le chef de division de l'urbanisme, habitat et aménagement du territoire, ingénieur Imani Giovanni. Bonjour et bienvenue. 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
1: Merci beaucoup, tunashukuru ingénieur Imani Giovanni kwa hiyo message anatolea population hapa mjini Bukavu. Nous vous disons également merci. Il y a, en tout cas, c'est la toute dernière question, une question qui nous vient d'un auditeur qui veut savoir, à la réunification du pays, les titres français délivrés par le mouvement seront valables? En fait, je ne voudrais vraiment pas que vous puissiez répondre à cette question. C'est une question qui sera répondue par un des invités qui vient d'entrer dans ce studio, Ignace Mupira Mambo, qui a été parlementaire justement dans le Parlement de la Transition. C'est un ancien vice-gouverneur du Sud Kivu. Ignace Mupira, bonjour et bienvenue à vous dans ce studio.
5: Bonjour Expedi, merci pour l'invitation. Je salue les auditeurs de Radio Mandeléo et les co-débatteurs autour de cette table.
1: Vous aviez suivi pratiquement la communication des experts du domaine foncier autour de certaines dispositions anciennes et nouvelles arrêtées par l'autorité provinciale autour du domaine foncier dans la ville de Bukavu. Mais enfin, pour clore cette partie, il y a cet avis, ou disons cette question de cet auditeur qui veut savoir qu'à la réunification du pays, est-ce que les titres délivrés par l'AFCM 23 seront validés? C'est la question que nous venons de recevoir.
5: Ah oui, ben merci. Nous sommes dans un état d'expérience et ce n'est pas la première fois. On a connu d'autres situations difficiles de 96 à 97 et de 98 à 2003. Après, il y a eu le dialogue intercongolais de San City. J'étais député pendant la transition. Le dialogue, ce n'est pas seulement le silence des armes. La fin de la guerre, ce n'est pas seulement le silence des armes. C'est la régularisation de tous les actes posés par tous ceux qui ont eu à gérer un espace de l'État dans quelque coin qu'il s'agisse. Que ce soit à l'ouest d'ailleurs, que ce soit, disons, du côté du gouvernement à Kinshasa, que ce soit l'espace administré par l'AFCM 23. Ceux qui administrent principalement l'espace ici, le Nord Kivu et le Sud Kivu principalement, sont tenus de poser des actes qui ne pourront être valables, qui ne sont valables, ou qui ne pourront être validés au moment de la réunification du pays, que si ces actes respectent les lois du pays. Et quand je lis les actes posés par l'FCM 23, les décisions de nomination, peut-être dont on pourrait en parler ici, et tout ce qui se passe dans tous les secteurs de la vie nationale, quand il se réfère à la Constitution, aux lois de la République, je ne pense pas que l'FCM 23 invente aujourd'hui la loi foncière. La loi existe. Seulement, c'est nous, les citoyens, qui ne respectons pas les principes édictés par la loi. Et pour Bukavu, c'est une situation particulière. Je crois que nous sommes la seule ville où se passe ce que l'ingénieur est en train de décrire ici. Je pense même que nous sommes en train de contaminer Goma, nous contaminons Kinshasa, et partout on parle de morcellement. Le terme morcellement ne date pas de 30 ans. On n'en parlait pas ici. J'ai suivi l'émission, même si je suis venu avec un léger retard, je m'en excuse. On a parlé de 40% des maisons de l'État. Quelqu'un a dit qu'il ne reste pas 40% des maisons de l'État ici. Je vous ai encore dit que quand j'ai fait la remise et reprise avec le gouverneur Tshibalonza Biaterania, j'ai laissé 136 maisons de l'État. Il y a quelqu'un qui m'a dit, on a c'est ma couille. J'ai dit, mais quand on fait la remise et reprise, je donne les copies à celui qui me remplace, je pars avec mes copies, je ne les déchire pas, donc je suis capable de prouver ce que je suis en train de dire. À Bukavu, c'est une culture. Bukavu, c'est une culture, et moi j'ai dit, ce problème-là, c'est culturel. Pour ceux qui vont en Belgique, à Londres, c'est pas à Paris, à Bruxelles, 80% des personnes qui vivent dans ces villes-là sont des locataires. À Bukavu, si vous êtes locataire, c'est une injure. Même si moi je dis souvent, il ne reste que le lac qu'on n'a pas encore morcelé. Alors, monsieur l'ingénieur, vous avez du pain sur la planche. Je me suis souvent demandé si dans le cours d'architecture, à Bukavu, pas ailleurs, dans le cours de bâtiment à Bukavu, il n'y a pas un dernier chapitre où on dit vous avez déjà étudié comment construire. Est-ce qu'il n'y a pas un chapitre où on dit comment détruire aussi ou comment contribuer à tricher avec le propriétaire de la parcelle? Parce qu'ils ne le font pas seuls, ils le font avec la complicité des maçons, de tous les agents, j'ai entendu des agents parler ici, cadastre, affaires foncières, etc. Et quand on en parle, quand on parle de l'implication de madame la notaire, c'est comme si c'était une nouveauté. Mais les actes que vous posez, ce sont des actes hautement juridiques.
1: Justement.
5: Et on l'appelle notaire parce que c'est la mémoire. C'est la mémoire de la ville pour tous les actes à caractère successoral, à caractère juridique, etc. Et donc, d'ailleurs, les chefs de division des affaires foncières, cadastre et urbanisme, ce sont des officiers de police judiciaire. On ne prend pas un citoyen qui a fait la philosophie. Enfin, je n'ai rien contre les philosophes. Moi, j'ai fait les lettres. Hein. Si vous voulez faire de moi un ingénieur, je vais refuser. Hein. Aujourd'hui, on dit « Vionité tout pas le coup collard, un tâche débrié le coulé hein, ». N'est-ce pas? Les gens les plus incompétents choisissent de prendre, de gérer des secteurs très compliqués et techniques simplement parce qu'il y a de l'argent. Et donc, les actes que vous posez aujourd'hui, seront réexaminés au moment de la réunification du pays. Je n'invente rien. Ceux qui sont à Goma le savent. Ceux qui signent, moi j'ai ici l'accord, tous les accords qu'on signe. Tous les accords qu'on signe, on note cela. Pourquoi il y a des commissions des experts dans le secteur militaire? On dit commission de vérification, etc., etc. C'est pour que les gens regardent, mais en fait, la guerre, il faut la faire proprement.
1: Merci beaucoup.
5: Il faut la faire proprement. Mmh. Et tous les actes que pose le gouverneur, en sa qualité de gouverneur, avec tous les services qui fonctionnent encore, il y en a qui ne fonctionnent pas, doivent respecter les lois du pays, les lois de la République démocratique du Congo, en commençant par la Constitution et les autres lois de mise en œuvre qui existent dans tous les secteurs, y compris dans le secteur français.
1: Merci beaucoup pour cette réponse donnée après avoir reçu la question de cet auditeur. Tutamali Zaï, parti à Kipindi, P Développement, ingénieur Imani. On a quoi dans les noms Ingina Kongeza?
4: Oui. 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Par exemple, je vais vous montrer nasa wa hii ni mwosema iko itafanyiwa rabote.
1: Bon, bah, auditeur, à Baïziona, c'est vrai qu'on a partagé l'image qu'on a invité comme studio, mais tout à l'heure, on a expliqué l'image gagne.
4: On a une parcelle, il y a 50 fois 30. Maintenant, tu peux te morceler, il y a ta fagne à Ivi. Il y a un petit peu de parking, il y a quoi que ce soit. Il y a un morceler, il y a un peu de kwa connaissance yake, kwa ujuzi yake, inaishi hapa. Je vais vous montrer, tusuma ya ituko tunafanya nani ya kashusha.
1: Tunarudia mwile kuko mtu maluliza juu ya ile plan ya kuelargir vile ya Bukavu. 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
4: Ona deja komansi. Nataka nikoneshe.
1: Bon, merci beaucoup, ingénieur.
4: Ça va y. C'est lotissement, non?
1: Dans l'image à lotissement, il y a un qu'on a mettre, vouloir mettre en œuvre. Kachoucha? Accent.
4: Ah, ouais, toi, tu sais dire, tu as une division, tu as dire comment on fait les morcellements.
1: Merci beaucoup. Merci beaucoup. Nous vous disons merci et vous souhaitons un excellent dimanche. Vos bureaux sont accessibles et donc pour les questions additionnelles, prière, vous dirigez tout droit au bureau du service de l'urbanisme habitat, aménagement du territoire, au bureau du cadastre, au bureau du conservateur des titres immobiliers pour être fixé davantage sur la question qui vous concerne. Joseph, c'est plutôt Jean-Claude Daguet. Nous observons une pause et juste après nous revenons pour la suite de l'émission P développement de ce jour.

0: 9h12 minutes à Bukavu. Merci pour votre attention, très chers auditeurs. 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La suite de l'émission Paix et Développement de ce jour. Vous l'avez donc entendu, des nouveaux comités de gestion ont été constitués dans plusieurs établissements d'enseignement supérieur, que ce soit dans la ville de Goma comme dans la ville de Bukavu. La décision concerne 10 établissements à Goma et Bukavu, avec la nomination des directeurs généraux ou recteurs ainsi que des secrétaires généraux administrateurs du budget et responsables de la recherche. Pour ce qui est de la ville de Bukavu, Ali et C. Bukavu sont nommés en fonction au regard de leur nom les personnes ci-après. Le professeur Somora Patrick, directeur général. Professeur Balia Mabotulina, secrétaire général académique. Professeur Bengea Mathieu Zideo, secrétaire général à la recherche. Monsieur Rwaguruka Laban, secrétaire général administratif, et le professeur Ekyochisa Direx, administrateur du budget, sont nommés à l'Institut supérieur de technique médicale de Bukavu, Istem Bukavu, comme directeur général, docteur Kiambikwa Bisangamo Celestin, secrétaire général académique, le professeur Wimba Kayange Luizette, chef des travaux Ndachetere Mutayungwa John, secrétaire général à la recherche. Madame Avoki Fatima, secrétaire général administratif, et Monsieur Amani Lushoka Vital, administrateur du budget. À l'ISP Bukavu sont nommés le professeur Amisi Safari, directeur général, le professeur Lumonge Désiré, secrétaire général académique, professeur Bapolisi Baouga Pola, secrétaire général à la recherche, chef des travaux Mutebusi Ngenda Alexis, secrétaire général administratif, et le professeur Usungo Ulungu Jacques, administrateur du budget. Son nommé à l'ISDR Bukavu, le professeur Moïsa Severin, directeur général, le professeur Munga Matumabiri Roger, secrétaire général académique, professeur Mouindouka, secrétaire général à la recherche, chef des travaux Kito Kadarius, secrétaire général administratif, et le chef des travaux Bukondi Ngwanga, administrateur du budget. La décision concerne également les établissements du Nord Kivu, principalement de Goma, mais nous vous épargnons des noms de ces établissements du Nord Kivu et des personnes qui ont été fraîchement nommées. Commentaire, Ignace Moupira, vous êtes du domaine de l'enseignement. Quelle a été votre impression en lisant les noms, la décision portant nomination des différentes personnalités dans les établissements d'enseignement supérieur à Bukavu?
1: Eh bien oui, j'ai pris quelle a été. Je n'ai pas de position à donner, je n'ai pas d'avis pour ou contre. J'ai pris acte, comme tous les autres actes administratifs qui sont posés par la FCM23 dans tous les secteurs. Là, il s'agit du secteur de l'enseignement supérieur universitaire. Il y a un problème de fonctionnement quand je lis les motivations, parce que la décision n'est pas. La décision est motivée. J'ai lu, vu la constitution de la République démocratique du Congo, comme je disais ici, ils font référence également au texte régissant l'enseignement supérieur universitaire, recherche scientifique et innovation. En République démocratique du Congo, je ne peux pas avoir des réactions émotives du genre Binini Bile Bananja Fani, est-ce que Binabangali? Ouais, il y a beaucoup de gens qui disent ça. Moi, je suis du secteur, c'est un problème de fonctionnalité. Il y a des établissements qui souffrent de l'absence de l'une ou de l'autre autorité. DG par-ci, recteur par-là, secrétaire administratif à gauche, à droite, telle ou telle personne, absente de Bukavu, pour des raisons certaines, des raisons de sécurité, en tout cas pour des raisons de force majeure pour la plupart. Il y en a qui ne sont pas là contre leur propre volonté, mais il faut que ces établissements-là fonctionnent. Je ne suis pas propagandiste de tel ou de tel mouvement, je ne suis pas propagandiste de la FCM23, mais je constate simplement que depuis que la guerre est arrivée, les établissements d'enseignement supérieur sont un secteur qui n'a pas été touché par l'influence du mouvement rebelle ou révolutionnaire, comme ils aiment l'appeler. Moi, j'ai étudié à l'époque où au Zaïre, il y avait un seul parti. On appelait ça parti-État. Ce que vous appelez aujourd'hui porte-parole des étudiants. Ça s'appelait Jeunesse étudiantine du mouvement populaire de la Révolution. Et donc, le MPR était jusque dans les écoles primaires, les écoles maternelles, etc. Moi-même, j'ai été élu dirigeant sectionnel de la GMPR étudiantine de l'ISP de Bukavu. Et je crois que c'est différent. Je n'ai pas encore entendu un slogan ou une séance d'animation avant les cours ou un chant à l'honneur du mouvement, etc., etc. Donc, je peux dire quand même que c'est un secteur qui est jusque là plus ou moins épargné par les influences idéologiques. Ceci ne manque, ceci n'exclut pas qu'il y ait des personnes à titre personnel qui ont des ambitions de diriger tel ou tel établissement et qui ont des relations ou des acquaintances avec telle ou telle personne au niveau de Goma qui font pression pour qu'ils puissent disons remplacer telle ou telle personne absente. Je constate également que les personnes qui sont nommées sont pour la plupart, à 80% si je ne me trompe pas, des professeurs des mêmes universités et donc les mêmes personnes nommées ou pas, ce sont ces personnes-là qui enseignent dans ces universités-là. Et lorsque nous délivrons les diplômes à ces étudiants-là, ces diplômes sont signés par les jurys constitués des professeurs de ces établissements-là, signés par les directeurs généraux ou les recteurs de ces établissements-là, transmis au ministère de l'enseignement supérieur et universitaire à Kinshasa. Je n'ai pas appris que les autorités de Goma ont interdit la transmission des diplômes à Kinshasa. D'ailleurs, tout le monde est payé par Kinshasa. Ce n'est pas un secret. Je peux rappeler que les examens d'État sont organisés ici, à Kinshasa et à travers toute la République. Ici, les examens d'État sont sécurisés par les forces de sécurité d'élèves M23. Je crois qu'ils sont escortés par des inspecteurs. C'est peut-être un détail que je ne maîtrise pas. Mais on ne peut pas envoyer des colis comme ça. Certainement que les colis sont...
0: Parce que nous apprenons que les mâles viennent, par exemple, de Beni et quittent la zone sous administration du gouvernement de la République vers les zones sous contrôle de l'AFC M23 par voie routière. Et je ne pense pas que c'est par une machine ou un robot que cela se fait.
1: Il y a au moins un chauffeur, il y a au moins un mécanicien, il peut y avoir un inspecteur qui vient de Kinshasa et qui rentre avec les mâles à Kinshasa. Et lorsqu'on proclame les examens d'État, je crois qu'il y a des fêtes dans les villages.
0: On ne fait pas échouer les enfants ou les
1: familles. Non, mais on ne dit pas non, ce sont des enfants sous l'administration rebelle, etc. Et ça se fait. Donc il y a des secteurs comme ça, comme la santé, l'éducation, je crois même l'agriculture, où que vous le vouliez ou non, ces secteurs doivent être administrés. Il y a des programmes de vaccination qui se déroulent en ce moment. Ces vaccins ne sont pas fabriqués à Shabunda ni à Kamituga. Ils viennent de très loin. Ils traversent monts et vallées. L'argent ne vient pas nécessairement de Kinshasa, ni la FCM23 d'ailleurs. Je ne sais pas s'ils ont les moyens d'affronter les épidémies, etc. C'est des superstructures telles que l'Organisation mondiale de la santé qui dicte sa loi. Dans le secteur de l'enseignement, c'est une obligation de respecter les principes de l'UNESCO, de l'UNICEF. Voilà pourquoi, même pendant 5 ans, quand il y avait le RCD ici, ils n'ont jamais imaginé fabriquer leur propre examen d'État, ni leur propre diplôme. On leur a simplement dit, si vous faites ça, on ne reconnaîtra pas. Donc, ne vous amusez pas, ça ne sert à rien. Vous allez mettre en difficulté des générations entières. S'agissant donc des actes posés, le problème pour moi, c'est que ce sont des actes qui doivent respecter, qui doivent être valables.
0: Merci beaucoup.
1: Le problème administratif est juridique.
0: Merci.
1: Si ces actes respectent les procédures, je crois qu'on n'a pas pris un militaire, on en a fait un recteur de l'UOB. Le professeur Mano Machumou est bel et bien professeur ordinaire de l'ISP Bukavu. Il est chimiste et je crois qu'il a formé beaucoup de chimistes ici. Tous les autres qu'on a vus...
0: Il y a le professeur, par exemple, Monenge Mudage Florence, qui est secrétaire général académique à l'UOB.
1: Il est resté. Je crois qu'on a puisé dans le personnel que Bon, qu'est-ce que doivent-ils prendre ces actes-là? Pour certains, non. Pourquoi? Est-ce que Binabangalia, hein, les gens disent ça un peu en swahili.
2: Merci
3: non,
2: beaucoup.
3: Non, sans raison.
1: Est-ce que Binabangalia, non. Pour régler cette question-là, de qui doit faire quoi, il faut mettre fin à la guerre.
3: Absolument.
1: Et donc, il faut mettre fin à la guerre, réunifier le pays pour que on ait une seule autorité qui puisse prendre ces décisions à travers toute la République. C'est les voix que les gens refusent, malheureusement, oui. Les dialogues, etc. Moi, j'ai encore rappelé ici que le dialogue, ce n'est pas seulement le silence des armes. C'est aussi la vérification de tous les actes qui ont été posés par ceux qui ont administré ces espaces qu'ils contrôlent aujourd'hui.
0: Merci. Maître Maurice, je crois que Ignace a répondu à une des préoccupations qui a fait la ronde des réseaux sociaux. C'était celle de dire qu'on allait désactiver certains professeurs en les accusant d'avoir fait allégeance à la FCM 23. Nous l'avons lu un peu partout. Mais au-delà de ça, est-ce que vous pensez que ces nominations sont de nature à stabiliser davantage ou d'implanter un climat de paix et d'apaisement dans les institutions qui ont été concernées par les nominations?
4: Merci, Expedi. Je ne pense pas que Levi a répondu. Je pense que Levi Ignace a donné son point de vue.
0: Oui, c'est à lui.
4: C'est pas que son point de vue, c'est une réponse.
0: Oui.
4: En fait, c'est un peu complexe. Vous savez, lorsqu'il y a une rébellion, lorsque les rebelles parviennent à prendre une entité, ils cherchent par tous les moyens comment administrer cette entité. C'est vrai, j'ai senti en fait dans le propos Divier qui veut montrer qu'il y aurait une certaine complicité entre le mouvement et le gouvernement par le fait qu'il y a une collaboration qui est faite dans certains secteurs. Le vieux a parlé de secteur de la santé, il vient de parler de secteur de l'enseignement. Bon, peut-être, parce qu'on ne sait pas vraiment. L'M23 nomme le gouvernement paye, ça dit quelque chose. L'M23 nomme le gouvernement paye. Ceux qui étaient nommés par le gouvernement sont démis de leurs fonctions.
1: Je ne sais pas.
4: Non, c'est ce que j'ai dit. Maintenant, je suis en train de le dire. J'ai vu le prof Nyaluma et les autres qui faisaient partie des anciens comités dans certaines universités qui ne sont plus là. Il y a maintenant les autorités académiques nommées par le mouvement. Maintenant, le vieux a semblé dire que tous sont des professeurs, ils sont payés par l'État et ils continueront à être payés par l'État.
1: Je n'ai pas dit ça.
4: Vous l'avez dit autrement. Et donc, là, il y aura un souci. Il y aura un souci dans quel sens? Est-ce qu'on va considérer que ces enseignants, qui étaient ou qui sont toujours payés par l'État, par le fait d'avoir accepté d'être nommés, veut dire qu'ils ne dépendent plus de l'État? Je ne sais pas si vous comprenez un peu. Vous êtes payé par l'État. Vous continuez à être payé par l'État. Quelqu'un vous nomme. Parce qu'il y a, on ne doit pas se cacher le fait qu'il y a une certaine complicité, mais compétition, une guerre entre le gouvernement et le mouvement. Ce qui fait que ceux qui sont pour le mouvement, ils sont traités comme des ennemis de l'autre côté. Et vice-versa. C'est pourquoi d'ailleurs le mouvement aussi l'a fait. Parce qu'il a supposé qu'on doit avoir les contrôles sur ces établissements-là. Et pour avoir les contrôles sur ces établissements-là, il faut avoir les nôtres. Et donc, on met de côté ceux qui, entre guillemets, seraient dépendants de Kinshasa. Et on met ce qu'on estime qu'ils peuvent bien servir les intérêts du mouvement.
0: Mais est-ce que vous pensez, là maintenant, est-ce que vous pensez réellement que toutes les personnes qui ont été nommées sont des mèches directement avec
4: le mouvement? Je n'ai rien dit.
0: Moi,
4: j'ai fait l'analyse des faits.
0: Peut-être qu'ils ont été nommés.
4: Non,
0: surpasse peut-être l'analyse de leurs compétences.
4: Ne m'amenez pas à dire ce que je n'ai pas dit. Moi, je fais une analyse des faits au regard de tout ce que nous traversons actuellement. Parce que même ceux qui restent à Bukavu, la plupart on les traite des traîtres. À plus forte raison, ceux qui sont nommés. Voyez-vous. Et donc moi, ce qui me met en difficulté, il n'y a pas longtemps, on était ici avec certains membres du mouvement et d'autres acteurs qui disaient qu'il y avait déjà des structures et qui connaissaient de sérieux problèmes par rapport à tout ce qui est des taxes. Est-il que certains hôpitaux ne recevaient plus les frais de fonctionnement? Comme je parle de l'hôpital de Mukongo, là, je parle de plusieurs écoles de la ville. Et à un certain moment, on a fait face à des difficultés parce qu'il y a des écoles qui n'étaient plus même en mesure d'honorer donc les factures.
0: Ou même et d'acheter la craie.
4: Oui, je vais arriver par là. Et on a senti que la Régie des eaux menaçait de couper de l'eau dans beaucoup de structures de l'État. Au motif que, bon, l'argent qui proviendrait de Kinshasa n'arrive plus. Alors je me dis, est-ce que cela ne va pas aussi créer un petit souci par rapport au fonctionnement de ces institutions-là? Parce que, bon, ou soit, en fait, l'État comprend que les gens qui sont ici doivent vivre, ils continuent à faire ce qu'ils faisaient, ou soit l'État s'est dit, non, non, comme je ne, ce n'est plus sous mon contrôle, on laisse ceux qui contrôlent les faire. Moi, c'est l'inquiétude que, je, voilà. que j'ai par rapport à ces nominations. Mais pour le reste, je n'ai aucun problème par rapport à ça. Mais je doute seulement que demain ou après-demain, on dise qu'il y a un problème de fonctionnement, qu'il y a les uns qui ont été ciblés, et ainsi de suite. Et si cela n'est pas fait, on peut se dire qu'il y a déjà une complicité, une collaboration inédite entre les deux camps, de sorte que, bon, l'un peut nommer et l'autre paye.
0: Merci beaucoup. Joseph, 30 secondes.
2: Je partage l'essentiel des préoccupations et des contre-préoccupations. Mais ce qui m'inquiétait, je le souligne seulement, c'est que je voudrais que ceux qui prennent ces décisions se souviennent de trois choses. Nous, les Congolais, nous sommes attachés à l'unité de notre pays. Ça, c'est la première chose. La deuxième chose, nous sommes attachés à la continuité. Parce que l'aîné l'a dit, notre papa l'a dit si bien qu'il faut une conformité aux lois. Et là où, ce qui m'inquiète, et j'ai partagé la réflexion de plusieurs autres universités et chercheurs, c'est que il fallait peut-être envisager, il fallait envisager de couvrir les postes qui, j'entends, je peux comprendre les postes qui n'étaient pas occupés pour assurer la fonction. Comment ? La continuité, la bonne gestion. Mais il ne fallait pas remplacer ceux qui étaient là, ceux qui avaient telle fonction. Par exemple, le prof Nyalou, je prends juste son cas, ou d'autres, je ne sais même pas pourquoi je cite son nom. C'est que je liste une personne, par exemple, qui peut être remplacée par une autre. Alors que l'objectif devait être, par exemple, le cas de l'IOB, on sait qu'il y avait un secrétaire général académique qui jouait aussi le rôle directeur. Peut-être, je peux entendre qu'on dise, voilà, à ces niveaux ici, on travaille avec les collèges ou le collège le comité de gestion, ainsi de suite, et les collèges d'enseignants, des profs.
0: Et dans les institutions où il y avait des conflits, par exemple,
2: Bien sûr, on peut toujours démocratiquement réfléchir sur ça, et on peut prendre des décisions, je le comprendrai. Mais quand on entre dans une logique, moi, ce qui m'inquiète, en fait, c'est ces bouchons qu'on pousse encore très loin sur ce qui est d'un État dans un État. À un moment, je me pose des questions jusqu'où, en fait. Jusqu'où on pousse, et je souhaite qu'il y ait des secteurs, comme l'a dit l'aîné, qui restent en dehors
0: du cadre politique,
2: et où on peut se dire, nous on fait la politique comme on le veut, on est dans notre lutte, mais on essaie de garder les institutions le plus loin possible, et quand on les approche de façon... Voilà, donc on collabore.
0: Pour les appuyer, en fait.
2: Pour les appuyer, pour on dit, il manque qui là-bas, qu'est-ce qui bloque pour que ceci s'efface bien, ainsi de suite. Et là, je peux entendre.
0: Merci beaucoup. Il y a 30 secondes pour clore cette campagne.
1: Moi, je voulais situer ça dans le cadre de la validité des actes. Je n'exclus pas les influences. Attendez, même avant la guerre, les autorités qui sont là ont été. Est-ce qu'il y a eu des élections? Il y en a qui ont été nommés parce qu'ils appartiennent à un parti politique. Vous trouvez ça correct? Donc, il y a souvent eu. On dit, oui, c'est l'IOB, c'est pour l'AFDC. L'ISP, c'est pas INC ou c'est pas moi quoi. Moïndo Nzang, il avait un parti politique. Il a disséminé ses membres à travers le. Mais c'est pas ça mon propos. Mon propos, c'est le secteur doit être administré. Je vais vous donner un cas, une anecdote, je vais terminer par là. À la collation des grades de l'année passée, 2024-2025, je parle de l'ISP Bukavu, le vice-gouverneur est venu représenter l'autorité politique. Et l'autorité politique prononce le mot de clôture de l'année. Il y a eu un petit débat. Il prononce quel mot? Généralement, on dit... Au nom de son Excellence, Madame la ministre de l'enseignement supérieur universitaire, je déclare close l'année académique 2024-2025. Je suis parmi ceux qui ont fait le petit débat dans un coin pour ne pas embarrasser le vice-gouverneur qui était là. On a préparé le mot que je viens de vous citer ici et c'est le mot qu'il a lu. Il n'a pas dit au nom de l'autorité de Goma. Non, je n'ai pas entendu ça. Et donc, si vous appelez ça complicité, mais c'est pour essayer d'harmoniser les choses pour qu'on ne puisse pas faire des catastrophes inutiles. Les recteurs et les secrétaires généraux académiques vont à Kinshasa avec autorisation verbale des autorités de l'FCM23. Parce qu'une autorisation écrite d'ici, s'ils arrivent là-bas, on dirait, ben voilà, on déchire ça. Mais ils y vont, je veux pas.
0: Ils reviennent avec les diplômes et tout.
1: Ben, ils partent avec les diplômes, ils reviennent avec les diplômes. Je ne vais pas citer des noms des gens ici. Il y en a qui viennent de Kinshasa, qui ont participé au conseil d'administration, par exemple, des ISP, des universités. Et on ne les a pas arrêtés. Moi, j'ai pas vu, on ne les a pas arrêtés. Ils sont rentrés. Et puis, donc, il y a quelques passerelles pour permettre à la vie de continuer. Je ne dis pas que nous sommes dans un état, nous sommes dans un espace dirigé par des autorités non étatiques. Je n'injurie personne, c'est un concept mondialement connu. Quand je dis autorité non étatique, c'est-à-dire qu'ils posent des actes, ils ne siègent pas aux Nations Unies. Il ne siège pas aux Nations Unies, donc je n'ai jamais appris que à Goma quelqu'un s'est proclamé président de la République. Donc nous sommes en train de marcher sur les œufs, faut pas les casser, et il faut quand même se frayer un chemin pour y aller tout doucement, permettre aux vaccins d'arriver, permettre à l'OMS de se promener, et tout ça sous la supervision des Nations Unies. Il y a quand même la MONUSCO qui est encore à Goma. Moi, je n'ai pas appris qu'on a tiré les bombes sur le camp de la MONUSCO. Tout ça, ce sont des aménagements en attendant la sortie de la crise.
0: Merci beaucoup.
1: Et il faut plutôt travailler sur la sortie de la crise au lieu de nous appesantir sur des choses qui, peut-être après la guerre, pourraient s'empirer.
0: Merci beaucoup. Augustin, je crois que l'essentiel a été dit.
3: Oui, en tout cas, l'essentiel a été dit. Mais tout ce que je peux dire, pour j'ai été content, c'est que notre ami de l'Institut,
2: Joseph Baraka,
3: oui, de l'Institut Patrice a dit, on doit quand même savoir que l'unité du pays est une préoccupation majeure des Congolais. Des deux, les nominations telles qu'on les a suivies nous plongent devant une logique. Nomination, discours des nominations plus un discours suivi de désactivation. J'ai craint que cela ne déstabilise même les professeurs qui ont été nommés. Je constate également que contrairement aux pratiques, je n'ai pas vu de message de félicitations. Alors, tout ça, ça doit nous aider.
1: J'ai félicité quelqu'un, il m'a dit, oui. On est parti à Paul.
3: Vous voyez ça.
4: Mais comment ça? Allez, fiche.
3: Vous voyez un tout petit peu. Donc, moi, je vois un professeur, c'est quelqu'un qui doit être psychologiquement stable. À plus forte raison, un gestionnaire d'une institution d'enseignement supérieur. Donc, l'idée, c'est de voir qu'est-ce qu'on peut vraiment faire pour que le professeur nommé, d'ailleurs tout éducateur, surtout à ce titre-là, que les gens soient psychologiquement stables. Il ne faut pas que finalement les profs soient dans des situations inconfortables à la suite de leur nomination.
0: Merci beaucoup, merci voilà beaucoup. Exactement 9h36 minutes. Vous l'avez suivi au moment de notre introduction. 15 personnes libérées par les autorités congolaises ont été remises vendredi 7 août à la FSAM 23. Le convoi a quitté Beni dans le nord du Nord Kivu dans la soirée du 6 août après avoir transité par l'Ouganda. Il a rejoint le territoire de Rutshuru dans le sud de la province où la remise a eu lieu le 7 août au matin. L'opération s'inscrit dans le cadre du mécanisme de Doha signé par les parties en septembre 2025. Selon le CICR, l'opération a été menée en coordination avec les autorités sanitaires dans le respect des mesures de prévention contre la maladie à virus Ebola. Une ambulance de la Croix-Rouge a été mobilisée à ces sujets. Je cite, nous espérons que cette opération contribuera à apaiser des familles longtemps séparées de leurs proches et ouvrira la voie à d'autres libérations. Fin des citations, a déclaré Stéphanie Heller, chef des opérations du CICR à Kinshasa. L'AFSAM 23 confirme avoir réceptionné ce groupe, mais précise que seuls 9 9 des 15 personnes figurées sur ses propres listes des revendications. Les 6 autres non réclamés auraient néanmoins été acceptés puisqu'ils sont des Congolais, précise une source proche du mouvement. Le CICR agit comme intermédiaire neutre dans ce processus à la demande de partis. Il s'agit du premier transfert de ce type depuis la signature du protocole sur la libération des prisonniers signé le 14 septembre 2001. 25. Au chapitre des réactions, Washington salue le premier transfert des détenus opéré entre Kinshasa et la FSAM 23 dans le cadre du mécanisme de Doha. Les États-Unis ont salué cet acte et il faut le préciser dans le cadre du mécanisme d'échange des prisonniers prévu par le processus de Doha signé l'an dernier entre le gouvernement et l'AFSAM 23. Dans une déclaration, Washington a exprimé sa reconnaissance envers le rôle de coordination du CICR dans cette opération, y voyant un signal de dynamique croissante vers une paix durable et un regain de confiance entre les communautés affectées par le conflit. Les États-Unis ont également remercié le Qatar pour son travail continu aux côtés du CICR, appelant les partis à poursuivre cette dynamique vers la pleine mise en œuvre du processus. Et l'État du Qatar salue la libération par les autorités congolaises des 15 personnes détenues, ainsi que le transfert et la remise de ces personnes à l'AFC, facilité par le Comité international de la Croix-Rouge CICR les 6 et les 7 août, conformément au mécanisme de Doha. Les Qatar estiment que cette libération constitue une étape importante pour renforcer la confiance entre les parties et créer un environnement favorable à la poursuite des efforts en faveur de solutions pacifiques et durables. Cette avancée devrait ainsi contribuer aux efforts visant à promouvoir la paix et la stabilité dans l'est de la République démocratique du Congo. Augustin, pour vous, que représentent ces gestes de la part du gouvernement de Kinshasa?
3: Ah, merci Expedi, merci encore pour l'invitation. Moi je crois que ces gestes n'est pas anodin. Mais à la lecture ou à l'analyse, l'analyse de ce geste doit nous éviter à faire des lectures extrêmes. La première lecture à éviter, c'est de dire « Waouh, la paix est là ». Ce serait prématuré, à mon avis. Deuxième lecture à éviter, c'est de dire « Ce geste ne signifie rien ». Ce serait non plus, serait également une erreur. Mais je pense que pour moi, ces gestes, cette libération, ces échanges de prisonniers constituent un pas, petit soit-il, mais significatif. Au-delà de ça, je voudrais relever quand même l'importance finalement que je soutiens à quatre niveaux de ce geste. Premièrement, derrière les chiffres 15, il y a toutes les familles et toutes les communautés qui attendaient les leurs, les gens qui ont été libérés. Finalement, on comprend toute la peine d'une famille qui pourrait avoir perdu contact.
0: Donc, c'est déjà, même si le chiffre est petit, oui, il s'agit de 15 personnes, non, mais le geste peut affecter peut-être une centaine de personnes.
3: Tout à fait, c'est pas petit, il faut aller au-delà, parce que c'est le niveau humain. Ou les niveaux humanitaires ou humains. Donc, je vois la joie retrouvée de ces familles qui étaient plus ou moins, qui peut-être n'avaient plus suffisamment de contacts. Et déjà avec la remise, l'échange de prisonniers, c'est déjà un rétablissement des liens familiaux ou de la réunification familiale. C'est déjà bon. Au niveau politique, ces gestes signifient quelque chose, que les deux parties n'ont pas coupé contact. Donc, il y a toujours des contacts qui sont là, malgré tout. Et que le canal diplomatique n'est pas fermé. Trois, au niveau sécuritaire, je note que en impliquant le CICR, qui est une institution neutre, c'est aussi renforcer la confiance que demain ou après-demain, si une autre opération du genre se réaliser et que les gens seront en sécurité, parce que ça s'est fait avec tous les professionnalismes possibles, ce qui est très nécessaire et très important. Quatrième niveau où je note l'importance de cet acte, c'est au niveau diplomatique. J'ai suivi que les États-Unis d'Amérique, les Qatar ont salué ces gestes et ils ont appelé les partis à poursuivre la même dynamique. Ce qui est très bien et qui montre finalement que la question ne se résume pas dans la relation RDC-AFC, mais plutôt se situe dans un processus ou dynamique beaucoup plus large. Voilà plus ou moins comment je peux circonscrire ces gestes, mais tout en relevant le fait que ce qui est important pour moi, c'est de trouver, c'est arriver à trouver que tous les belligérants sont déjà fatigués par la guerre et qu'ils nous démontrent que le conflit est déjà à son stade de maturité. Ça veut dire, on l'a dit autrefois, où les acteurs au conflit comprennent qu'il n'est plus utile de recourir aux armes, mais plutôt de résoudre le problème par les voies pacifiques, notamment par les négociations.
0: Merci beaucoup.
3: Parce que nous voulons voir la sécurité, la protection des populations civiles. On veut voir la vie reprendre normalement. On veut de parler de tout ce que ça donne comme dit tort par rapport à la réunification, aux actes. Tout ça, vous avez suivi tous les débats qui ont précédé. Et nous voulons voir la réunification du pays.
0: Voilà. Et oui, voilà. Merci beaucoup. Joseph, à votre niveau, il faut rappeler que sur les 8 protocoles prévus dans le cadre de l'accord de paix de

0: est arrivé à maturité. J'ai aimé le concept. Merci beaucoup de me les passer, de nous les passer pour ceux qui,
1: je
0: comme moi, ne
1: que
0: le.
1: Ça arrive.
0: Voilà. Oui, mais je dis, mais c'est bien en fait. C'est un signe. Moi, je dis, c'est mon avis. Je pense que c'est arrivé à une certaine maturité, une maturité qui je dois. Moi, vous allez m'excuser d'utiliser le terme, mais c'est aussi la conséquence d'un cheminement d'orgueil, hein, d'orgueil de ceux qui pensaient ou pensent toujours que de toutes les façons ils peuvent tout, ils vont pour les uns par la ruse, on voit tout ce qui se fait, on a fait trop la ruse ici chez nous, on se demande à la fin de compte qui est sérieux et qui ne l'est pas. On a tous vu, aujourd'hui on signe un accord, demain ils se bombardent entre eux, vous voyez, j'espère que, voilà, on souhaite qu'ils arrivent à cette maturité où on fait un acte et la population, ce que nous on attend, et ceux qui analysent l'évolution de la chose, ce que nous on attend est que les gens soient conséquents par rapport aux gestes qu'ils posent. Maintenant, première réponse, c'est un signe qu'ils arrivent à un certain moment où ils se rendent compte que Goma ne gagnera pas. Goma et tout ce qui porte Goma n'arriveront peut-être pas jusqu'à Kinshasa. Ou pour ceux qui voulaient aller à Kinshasa, ou ceux qui veulent prendre tout le sud Kivu, parce qu'il faut ne pas perdre cela aussi de vue, pour ceux qui veulent contrôler tout le sud Kivu, bon, ils se disent peut-être qu'ils peuvent donner la chance à une certaine évolution. Et pour ceux qui est de Kinshasa, qui pensent que soit les Américains vont tout résoudre par un coup de fil, soit, par les armes, ils vont mettre une forte pression pour qu'à la fin de compte, ils négocient de façon équilibrée. Peut-être qu'ils se rendent compte que tout cela peut être, voilà, une impasse qui dure, à la fin de compte, tout cela n'arrive à rien. Et puis, il y a aussi les partenaires de cette situation, les Américains ou d'autres, qui peuvent avoir donné des messages ou des avis dans ce sens. Je complète cette information par le fait que j'ai lu sur Olivier Kamita Touki qui a déclaré hier qu'il venait aussi d'avoir son passeport en fin de compte. Et puis il posait la question de savoir est-ce que tout cela participait dans la mesure de décrispation politique, comme on le disait. J'espère et souhaite, ce sont des petits pas, mais j'espère et souhaite qu'ils évoluent dans ce sens là-bas et ils se rendent compte que de tous on est fatigué de cette situation, nous les civils en premier, parce qu'en fin de compte tous ils prennent leur rythme, hein, chacun a son Félix Tshisekedi, donc le régime de Kinshasa pour le gouvernement de la République démocratique du Congo pour sa part et le mouvement AFC-M23 pour sa part, chacun y va à son rythme, selon ses ambitions, ses intentions, et mélangé à tout ce qui se passe dans la région et dans le monde. Mais nous leur demandons de comprendre que, une fois encore, nous insistons sur le fait que nous avons besoin de la paix, mais de la paix qui permet à ce pays de rester qui ne fragilise pas la souveraineté de notre pays, parce que cette génération qui se fait la guerre et qui ne veut jamais finir avec la guerre, elle doit se souvenir qu'il y a une génération qui vient après elle et qui a besoin aussi de se dire que qu'est-ce qu'il fait de ces pays. Il ne faut pas qu'il retrouve un pays morcelé ou sans souveraineté parce qu'on a vendu aux Américains pour vaincre ceux qui étaient vos frères et sœurs. Pour les vaincre, vous voyez un peu ce que je cherche à dire. Et il y a d'autres qui sont partis négocier avec d'autres pour fragiliser les autres, alors qu'on a besoin d'une paix où on se parle, ainsi de suite. Je finis ce propos en posant la question de savoir pourquoi le dialogue national ne se fait pas, alors parce que ces signes, cette libération veut dire que Doha continue à faire des pas. Alors pourquoi refuser le dialogue national? Je me suis posé cette question hier quand on m'a parlé de... Pourquoi on dit qu'on ne peut pas négocier avec AFC-M23 dans un cadre du dialogue national pour faire un atterrissage en douceur et vider toutes ces questions une fois pour toutes, alors qu'en même temps,
2: on échange à Doha,
0: on va en Ouganda pour parler du je ne sais pas quoi, on fait ceci, ainsi de suite. Quelle est la logique derrière? Parce que pour moi, et c'est là que je suis un peu blessé par la manière de penser et d'agir de cette classe politique de part et d'autre. Donc comment est-ce que vous vous dites que vous ne pouvez pas vous parler, les uns vont foutre les autres par la force, les autres vont faire ceci, mais en même temps, vous continuez à faire ça. Alors que nous, on sait que s'il y avait un dialogue, où on y allait avec là, on privilégiait l'intérêt national, on pourrait avoir des résultats.
2: Merci beaucoup. Maître Maurice, est-ce que vous pensez que cette libération des prisonniers, certes, il y a eu cette information publiée par

0: Steve Wemby via son compte X. Il précise qu'on est vers une nouvelle réunion AFC gouvernement congolais en Suisse à la fin du mois. Une nouvelle rencontre entre les représentants de la FSAM23 et celle du gouvernement congolais serait envisagée. Il s'exprime au conditionnel en Suisse vers la fin de ce mois dans le cadre de la poursuite des discussions de paix. Là, il fait allusion au processus de Doha. Mais est-ce que vous pensez que la libération des prisonniers a un lien avec les dynamiques internes au niveau national, par exemple, l'octroi du passeport à Olivier Kamita, tout la tendance à vouloir organiser le dialogue entre Congolais, est-ce qu'il y a un lien entre ce qui se passe à Doha, la libération des prisonniers et les aspects internes de la crise congolaise aujourd'hui?
1: Je ne pense pas. En fait, il y a trois initiatives, il y a trois démarches. Il y a le processus de Doha avec la FSAM23 et le gouvernement. Il y a le processus de Washington avec le gouvernement congolais et le Rwanda. Et il y a le dialogue en cours avec tout ce qui est entre guillemets classe politique congolaise. Mm-hmm. Alors, ce qui s'est fait dans le cadre des opposants, ça rentre. Donc, c'est un prélude en fait du dialogue. Tout ce que Kamita Tou a écrit. Ce qui s'est fait avec la libération des prisonniers, ça rentre dans le processus de Doha. Mm-hmm. Et là, je dois vous dire que c'est parmi, en fait, c'est parce qu'il y a 8 protocoles qui devraient, normalement, dans la logique des choses, être signés pour pouvoir parler de l'accord de Doha. Mm-hmm. Mais là, dans ces protocoles-là, on est déjà à 2. Mm-hmm. On a déjà signé 2 protocoles. Le premier, c'est le mécanisme pour la libération des détenus, mm-hmm. qui a été signé en septembre.
0: Le 14 septembre.
1: Et une année après, on commence à voir les gestes de bonne foi. Mm-hmm. Il y a également le mécanisme de surveillance et de vérification de cessez-le-feu, mm-hmm. qui a été signé en octobre 2025. Et là aussi, presque une année après, on a vu une délégation, n'est-ce pas, mixte, hein, gouvernement, MONUSCO et Tragoma, et on aurait appris que certains, un officier serait chassé. Donc, si dans les 8 protocoles, une année après, on a signé que 2, donc si on a signé que 2 protocoles, et qu'on commence le débit de son exécution une année après, donc il y a lieu de se dire qu'il nous faudra encore 6 ans.
0: Presque.
1: Il nous faudra encore 6 ans. Parce qu'on a signé les 2 en septembre, octobre. Et pendant ce temps, on n'a rien dit, on n'a rien fait. On est resté dans les distractions. Et on commence à faire des petits gestes, entre guillemets, de bonne foi. En même temps, le combat continue. Voyez-vous? Mm-hmm. Donc moi, je pense que c'est une façon de gagner le temps pour les belligérants. Et je crois vraiment que c'est une distraction qu'on nous fait. Moi, je ne vois pas, contrairement aux autres collègues ici, je ne sais pas voir la bonne foi. Sinon, la bonne foi serait que on arrête les hostilités, on observe réellement les cessez-le-feu parce qu'on a déjà signé ce protocole, on continue dans les discussion, la mise en œuvre de ce qui est déjà signé et comment continuer avec les autres.
0: Selon ceux qui suivent les différents conflits un peu partout, les partis peuvent échanger tout en se battant.
2: Oui.
0: Cela a été vécu.
1: Quelle est la valeur du deuxième protocole déjà signé? Vérification de ce CLF.
0: Il faut le mettre
1: parce qu'ils ont signé. Mm-hmm. Moi, je suppose que dès lors qu'on signe, c'est-à-dire on se dit, on arrête pas.
2: On dit la même chose dans ce cas.
1: Non, mais je dis bien c'est signé. C'est un protocole, en fait.
2: On dit la même chose.
1: Et dans le cadre du processus de Doha, si on le fait, on devrait arrêter. C'est-à-dire quoi? Chacun reste là où il est. Mm-hmm. On met fin aux hostilités. Mm-hmm. Ce qui n'est pas le cas. Il y a des entités qui ont été conquises après la signature de celui-ci. Absolument. C'est pourquoi moi, je ne donne pas trop confiance à ce processus, parce qu'en fait, ça traîne. Mmh. Il y a des coups bas dedans et les uns veulent jouer les autres. Et du coup, c'est nous qui souffrons toujours.
0: Merci beaucoup. Ignace Moupira, vous venez de suivre l'avis de Maître Maurice, qui pense qu'il s'agit d'une une énième distraction, un feu de paille, alors que de l'autre côté, Augustin a considéré qu'il s'agissait réellement d'un geste majeur selon lui,
3: mais significatif.
0: Il a expliqué l'impact social même de cette dynamique, les familles que ça affecte et tout le reste. Et même sur le plan politique, il a estimé qu'il s'agissait quand même d'un signal considérable.
3: Oui, je crois qu'il ne faut pas que nous puissions oublier que nous sommes en guerre. Et donc, nous sommes dans une situation d'exception. Nous sommes dans un état d'exception. C'est pour ça que même les actes qu'on pose, ce sont des actes exceptionnels. Je suis heureux que de temps en temps, quand même, on évoque la loi, la constitution, etc., les uns les autres se rapprochent davantage des principes sacrés inscrits dans notre constitution et dans nos lois. Nous sommes donc en guerre et il y a deux mots, un mot qui ne s'applique pas aux deux situations. Quand on dit que la guerre arrive, arrive, oui, c'est qu'elle n'est pas encore là. La guerre arrive ou elle va venir. Mais quand on dit, quand ça commence à crépiter, on dit la guerre éclate. On dit la guerre éclate. Mais quand la paix arrive, on ne dit pas la paix éclate. Je ne sais pas si vous me comprenez. C'est-à-dire qu'il y a un phénomène qui explose. La paix n'explose pas. La paix vient en douceur. C'est pour ça qu'on ne dit pas que la paix éclate. Mais la guerre, elle, éclate. Et nous la subissons. Parfois, on ne s'y attend même pas. Deux personnes peuvent fuir. Il y a des gens qui ont fui en 98. J'avais un voisin qui avait 6 enfants, qui a fait 600 kilomètres ou 700, je ne sais pas, d'ici à Kisangani à pied. C'est moi qui suis allé fermer sa porte parce que, bon, moi, j'ai, pour des raisons de santé, je n'ai pas pu, de santé de ma mère, je n'ai pas pu fuir avec lui. C'est-à-dire qu'il a laissé la porte ouverte, c'est-à-dire qu'il ne pouvait même pas prendre deux ou trois choses pour... etc. Donc, la guerre éclate, la paix n'éclate pas. La paix arrive. Et vous avez dit que le conflit est arrivé à maturité. Ceux qui ont étudié, il y a des universités de paix ici, il y a des facultés de paix à l'UEA, il y a une faculté de paix, il y a une université de paix ici. Je crois que là, et même les ONG, tous ceux qui se préoccupent de cette question-là, ils savent qu'il y a des principes. Il y a la négociation, la paix peut venir par la négociation, la paix peut venir par la médiation, et tout cela peut s'accompagner par la réconciliation, des mesures de réconciliation. Et ici, nous sommes entre la négociation et la médiation, parce que l'accord de Doha s'est fait sous l'égide d'un médiateur. L'accord de Washington a été signé sous l'égide d'un médiateur. Et il y a ceux qui sont toujours dans les couloirs, les Nations Unies. Tout ce qui se passe là, quand vous arrivez à Doha, vous allez trouver, mais il y a M23, mais il y a aussi le délégué du secrétaire général des Nations Unies. Qu'est-ce qu'il est venu faire là? On dit, mais il y a aussi le représentant de l'Union Européenne. Qu'est-ce qu'il fait là? Il y a aussi le représentant de l'Union africaine.
0: La CIRG,
3: j'ai des textes ici, c'est de tous les accords qu'on a signés, signés par toutes ces personnes-là. Si le secrétaire général des Nations Unies n'est pas là, il est représenté. Et donc, il y a aussi une donnée, on dit la force d'imposition, ou la force d'imposition d'accompagnement du cessez-le-feu, etc. Vous dites, vous avez dit qu'il y a une commission de surveillance
1: et de vérification.
3: Oui,
1: c'est un protocole aussi.
3: Oui, mais déjà, c'est tout. Vérifier n'est pas arrêter. Vérifier, c'est seulement faire rapport.
1: De vérifier les cessez-le-feu.
3: Oui, mais ce n'est pas l'arrêter.
1: Les cessez-le-feu, c'est quoi?
3: Non.
0: Le mécanisme de surveillance et vérification du cessez-le-feu.
3: S'il vous plaît, ne soyez pas naïfs. Le cessez-le-feu, on peut signer un accord de cessez-le-feu, c'est un processus. C'est un processus, et quand on dit il y a un mécanisme de surveillance, de vérification de cessez-le-feu, c'est faire les rapports. Et on a encore entendu des coups de feu. Qui a commencé? Nous croyons que c'est parti d'ici et c'est tombé là-bas.
0: Point. C'est documenté.
3: C'est tombé là-bas. Kinshasa a envoyé trois officiers. Vous êtes certain que les trois officiers-là peuvent arrêter la guerre? L'Ukraine, en ce moment, l'Ukraine et la Russie échangent les prisonniers. Eux, ils échangent jusqu'à 1000 prisonniers. De part et d'autre. Et le soir même, Les drones, les missiles, je ne sais pas, tombent sur Kiev ou tombent sur Moscou. On ne le souhaite pas. Suivez, il y a une guerre d'actualité. L'Iran et les États-Unis. Ils se parlent. Pendant qu'ils sont en train de se bombarder, ils se parlent. J'ai suivi un débat à la télévision à Kinshasa. On dit on a arrêté quelqu'un parce qu'on a trouvé son numéro, le numéro d'un officier de M23 dans son téléphone. Moi, je voudrais savoir, le jour où les trois officiers ont quitté Kinshasa, l'aéroport d'Ndjili, pour venir atterrir à Goma, il n'y a personne qui a téléphoné. Il n'y a personne qui a appelé Goma pour dire « tu n'as pas tout mis, tu es Nkoulé ». Il n'a pas parlé aux oiseaux, il a quand même parlé aux personnes vivantes. Non, et donc, de part et d'autre. Donc, ces deux personnes-là qui ont communiqué, on devait les mettre en prison, parce qu'ils ont quand même communiqué. Et je crois que les signaux, dans ma langue, je vous épargne des sonorités, ça risque de vous effrayer ici, et on dit que quand l'aube va venir, hein, il y a des signaux. Hein, quelqu'un a dit 5h, 6h, vous commencez à demander aux enfants, mais il fait très noir, les enfants disent non, mais c'est pas encore l'aube. Mais lorsque il y a la lueur, on dit d'ailleurs lueur d'espoir, quand vous voyez la lueur, une petite lumière qui commence à apparaître, on dit Bonata Kakucha. On peut aussi se dire que ce sont des signaux. Ce n'est
0: même
3: pas,
0: si nous sommes toujours en période d'obscurité où les gens se bombardent.
3: Non, mais il y a quand même des signaux. Il y a des signaux. Il y a encore la pénombre, il y a l'ombre peut-être, mais il y a des signaux. L'AFCM23 a réceptionné, on a parlé de 15 personnes. J'ai lu qu'ils ont reconnu les 9 seulement et que les 6 autres n'étaient pas sur leur liste. Mais ils les ont quand même accueillis. C'est qu'il y a une bonne chose. Kinshasa peut mettre sur la liste tous ceux qu'ils soupçonnent d'être avec M23, même s'ils ne sont pas allés moins de couler à Benjamin. Ce qui se passe à Kinshasa, ce n'est pas non plus rose. Même si nous n'aimons pas la guerre et nous n'aimons pas ceux qui font la guerre, il n'y a personne qui aime la guerre, papa. Personne n'aime la guerre. Parce que la guerre, c'est l'absence de la paix. La guerre, c'est l'absence de l'État. La guerre, c'est le non-État. Ne vous trompez pas. Pourquoi va tuer ma barabara? C'est la guerre. Pourquoi va tuer Kamituga? D'ailleurs, moi, je dis, si vous quittez Bukavu, vous arrivez à Uvira, et vous dites que les gens ne se parlent pas. Comment vous faites pour passer d'une barrière de M23 et entrer dans la barrière de Ouazalendo ou de Fardessé, arriver quand même à Kalemi et revenir? C'est que tout en se faisant la guerre, on dit bon, Moussio et Balibatou, Balitoko, Koukou et tout, etc., etc. Et il paraît même qu'il y a plus de paix.
0: Merci beaucoup.
3: De ce côté que de l'autre.
0: Augustin, comment les partis peuvent se comporter pour faire avancer le processus? Vous avez suivi l'inquiétude de Maître Maurice. Une année après, nous constatons la matérialisation d'un acte qui a été signé en septembre 2025. Comment faire cette fois pour passer aux autres protocoles vite fait et assurer leur mise en œuvre aussitôt que le document est signé? Nous constatons déjà que c'est annoncé, bon, c'est encore au conditionnel, une prochaine rencontre à la fin du mois des deux parties encore à montrer en sus.
4: La première chose à dire, c'est de rappeler que les domaines des négociations, c'est un domaine qui demande beaucoup de patience. Mais je comprends toute la préoccupation, toute la peine de la population qui voudrait que la guerre cesse. Mais déjà, il y a des intérêts qui justifient les positions des parties au conflit. Alors, ce qu'on peut faire, c'est que c'est au niveau finalement de la médiation. Parce que jusque-là, comme l'a rappelé l'aîné Ignace, c'est au niveau de la médiation où tout se joue. C'est-à-dire, la médiation doit être en mesure, ou les deux poules médiateurs doivent identifier les intérêts des uns et des autres et travailler là-dessus. Si on arrive à adresser les problèmes tout en captant ou en identifiant clairement les intérêts, mais les positions que les uns et les autres affichent aujourd'hui peuvent changer. Même après une semaine, deux semaines, Donc, je voulais apaiser Maurice avec la, le calcul qu'il a fait. Ce n'est pas de la mathématique pour dire si la première résolution...
1: Si on évolue dans la même vitesse.
4: Si, oui, je comprends. Mais ce n'est pas de la mathématique. Il est possible même qu'après une semaine, deux semaines, ou même une journée ou deux jours, on peut voir les changements de comportement. Et les gens qui tenaient un discours très radical, ils peuvent nous tenir un discours apaisé. Et donc, ce que je peux dire, c'est vraiment au niveau de la médiation et que, en fait, les acteurs au conflit comprennent que les peuples, la population est fatiguée par la guerre. Et finalement, qu'on nous engage dans la dynamique de la paix. J'ai comme l'impression que les deux parties se sont neutralisées. D'un côté, il a dit, M. Baraka, je pense que l'AFCM23 avait son calendrier pour atteindre Kinshasa. Je crois aussi que Kinshasa avait son calendrier pour récupérer les territoires conquis par l'AFCM23. Mais, à la lire où vont les choses, on trouve qu'on fait plus ou moins les surplaces. Et donc, c'est une logique qui devrait nous interpeller, ou interpeller les belligérants pour dire non, discutons, trouvons des moyens pour mettre fin à la guerre. Et c'est tout ce que la population veut parce qu'elle est fatiguée. Sérieusement, moi personnellement, je suis fatigué par la guerre. Voilà un peu ce que je peux dire. Donc pour finir, c'est dire, en tout cas, on est dans une dynamique, on ne se plie, même ceux qui... Il y a des gens qui sont à l'AFC qui vous disent qu'ils ne comprennent plus. Ils vont où? Il y a des gens au gouvernement qui disent, mais on est dans quelle situation? À plus forte raison, la population qui est prise en étau. Or, les deux parties mobilisent les discours selon lesquels que nous, on se bat pour la population, nous faisons ça, ceci pour la population. Mais heureusement, l'aîné Ignace a rappelé, la guerre, c'est un état d'exception. Voilà pourquoi, à un moment donné, dans une certaine logique, la population ne sait même pas revendiquer l'eau. Parce qu'on est dans un état d'exception. Parfois, je voyais des marches ici, des marches là-bas, réclamations à gauche, réclamations à droite. Mais on n'accède plus à ces possibilités-là parce qu'on est en guerre.
0: Merci beaucoup. Merci beaucoup. C'est vrai que c'est vraiment une réflexion pédagogique difficile parce que personne ne maîtrise le temps, ne maîtrise comment le lendemain va se présenter. Mais les gens qui sont à la maison veulent nous écouter, ils veulent vous entendre parler et essayer de trouver juste des hypothèses, disons des réponses provisoires à toutes les problématiques qui sont soulevées par-ci, par-là.
3: Je ne vais pas arracher la parole, mais quand généralement nous sortons du studio, tout de suite ou bien le soir, il y a des gens sérieux qui vous disent, vous savez, je n'ai pas été à la messe aujourd'hui parce que je voulais suivre le débat qui s'est déroulé à Radio Mandela. Et ils retiennent certaines choses. Mais le type là qui a dit, mais il a dit la vérité. Hein? Et donc, nous, on nous suit. Mais il ne faut pas ignorer que nous avons toujours dit que la guerre, même celles qui sont passées, parce qu'on dit que ça fait 30 ans que nous sommes en guerre, moi, j'ai toujours remis ça en question. La guerre a trois dimensions, ou peut-être plus. Celle-ci, il y a une dimension politique. Pourquoi on ignore ça? Il y a une dimension économique. Il y a une dimension régionale, d'hégémonie régionale. Le mot hégémonie, ce n'est pas aujourd'hui que ça sort de ma bouche, c'est dans tous les écrits. Et il y a une dimension internationale. Mais une dimension économique. Il faut résoudre toutes ces questions-là. Et les armes ne vont pas se taire aussi longtemps que ces dimensions-là n'ont pas été identifiées, maîtrisées et tentées d'être résolues. Quand quelqu'un dit... c'est qui, Sarkozy ou Macron, je ne sais pas, qui avait dit... mais oui, vous les Congolais, mais vous avez beaucoup de richesses. Mais donnez aussi un peu aux autres, non? Mais je crois qu'on pouvait le faire de Sarkozy des brochettes et manger. parce que les gens n'ont pas accepté. J'ai souvent rappelé ici que j'ai participé dans une réunion en 2002, il y a très longtemps, où Museveni avait dit ceci. Nous sommes au Congo, parce qu'ils étaient au Congo, il avait 15 bataillons au Congo. Nous sommes au Congo pour la gestion conjointe des ressources naturelles de la RDC. De la RDC, pas de l'Ouganda. Vous êtes certain que cette vision a disparu? Allez lui poser la question. Est-ce qu'il est le seul à réfléchir ainsi? Allez leur poser la question. Comment régler ces questions-là? Ce n'est pas facile.
0: Merci beaucoup. Joseph, à quel niveau se situe le blocage? Parce que il faut rappeler, bon, on ne l'a pas encore confirmé, la réunion pourrait se tenir à la fin de ce mois. Mais la dernière réunion formelle remonte à il y a presque 3 mois. C'était du 13 au 17 avril à Montreux en Suisse. Dès lors, il y a eu silence radio. On devait faire, par exemple, une mission pour vérifier les cessez-le-feu après une semaine. Cela n'a pas été fait. Les partis s'étaient engagés à procéder dans 10 jours à une libération des prisonniers, mais cela n'a pas été fait. Ce n'est que pratiquement 3 mois après que cette démarche intervient. Pour vous, à quel niveau se situe le point de blocage dans ce processus de Doha? Nous ne revenons pas encore sur la libération des prisonniers qui intervient une année après.
2: Je comprends, vous avez raison de souligner cette question. À la fin du communiqué de Montreux, à la fin du communiqué de la rencontre de Montreux en Suisse, il était dit ceci. C'était la partie la plus importante de ce communiqué, parce que tout le reste était vide. En tout cas, on se souvient tous, on l'avait lu, les textes répétaient des petites phrases, les mêmes mots, mais à la fin, il était dit ceci. Les deux parties sont priées d'aller soumettre aux médiateurs des questions de fond qui préoccupe les uns et les autres. Et c'est là que se trouve le blocage. Et nous avons déjà eu maintes fois l'occasion d'y revenir ici. Et l'aîné vient une fois encore dans sa sagesse d'imposer le cadre. Voilà. Donc, la première chose, nous l'avons déjà dit et redit, la question de l'AMC 23 ne sera pas résolue dans le fond tant que on ne va pas donner de réponse à deux préoccupations majeures. Que deviennent le militaire du M23 après retrait de ces forces identifiées comme les RDF? Si vous n'avez pas résolu cette question-là, vous n'avez réponse à aucun. Vous pouvez raconter des histoires, vous pouvez vous raconter des histoires et raconter des histoires au peuple congolais. Le président Museveni nous a donné la réponse récemment, après le passage de l'émissaire du chef de l'État, le ministre des Affaires régionales, Azulu, quelque chose comme ça. Il a dit, l'M23, il ne demande pas beaucoup de choses, il demande un mixage. Il a dit, il veut que Batoubakoua est intégré dans l'armée. Museveni, j'espère que je ne suis pas le seul à l'avoir suivi. Et donc, il a dit ça après que l'émissaire du gouvernement congolais, le ministre des Affaires régionales, ait porté un projet sur la question, résolution de la question des FDLR. Cette question-là, elle ne sera jamais résolue. Je suis bien d'accord avec le fait que on tourne en rond, mais voilà. Le président Félix Tshisekedi et le gouvernement congolais ne veulent pas de cette intégration là-bas. Ils ne veulent pas. Il faut bien qu'on le comprenne. Ils ne veulent pas qu'il y ait des forces identiques. Certains disent que ce sont les militaires du RDF qui vont devenir M23 et vont se faire passer comme ça. Pour eux, c'est inacceptable.
0: C'est une infiltration de l'armée.
2: Nous allons revenir à la case de départ. À la case de départ, ainsi de suite, demain encore, de même que les militaires du CNDP sont devenus la M23, demain encore, ceux du M23 identifiés comme RDF vont devenir autre chose. Est-ce qu'ils ont raison? Est-ce qu'ils ont tort? Chacun fait son jugement.
0: Il y a des questions de justice transitionnelle.
2: C'est là le deuxième point. Les deux points les plus importants. Le coordonnateur Bertrand Bissimo, dans sa préoccupation de mise au point, après juste l'annonce du dialogue. J'étais ici dans l'émission où un cadre de l'FCM23 avait dit que les coordonnateurs du M23 finalement parlaient des causes profondes. Je lui avais posé la question, quelles étaient ces causes profondes? Mais en fait, une de ces raisons, il a dit, on a senti la question de la levée des poursuites contre les les cadres du M23, notamment toute la hiérarchie, et nous sauver. Maintenant, donc la question elle est celle-ci. Qui porte la responsabilité de certains actes? Comme Kishiche, ne commençons que par ça. Parce que donc, quand la guerre avançait, on a vu ce qui s'était passé. Et donc cette question de la justice, de la levée des poursuites, d'amnistie, de ceci et cela, elle se pose. Tant que vous n'avez pas la réponse à ces deux questions là-bas, vous n'avez rien fait pour la partie AFC, pour la partie M23. Et c'est pour cela le coordonnateur Corneille Nanga. C'est pour cela que toutes ces avancées sont un petit pas mais important. Les coordonnateurs de Corneille Nanga, quand il se prononce sur les dialogues, il dit, nous entendons dire qu'il y aura un dialogue, mais nous voulons savoir qu'est-ce qu'on a fait du processus de Doha. C'est parce qu'il est attendu de Doha que les deux questions sensibles là-bas trouvent solution. Dans leur logique, tant qu'on ne comprend pas leur logique ou la logique des acteurs, ils se disent que c'est, si on va dans un dialogue national, il est très probable que ces deux questions là-bas pourraient ne pas trouver de réponse. Avec l'amalgame congolais, ce qui va se passer, ces questions là-bas ne trouvent, je vous l'ai dit comme ça, jamais de réponse. Alors peut-être dans leur logique, ils se disent, on commence par ça. Mais c'est pour cela que j'ai posé aussi la question, pourquoi dialoguer là-bas alors qu'on peut le faire dans l'ensemble ici et vider pour la question de fond, et une fois encore repenser l'avenir de ce pays. Alors pour l'AFC, il y a d'autres questions sensibles comme celle, tant que le président Félix continue à insister qu'il doit changer la constitution de gré ou de force et tout le reste ici, on passe. Il y a deux options que j'ai vues dans la logique de ceux qui se prennent des armes. Ils y vont avec une partie, une forme, un engagement politique, c'est le sauvons le Congo, et puis ils y vont avec une partie armée, c'est l'AFC. Et ces deux là-bas aussi, tant que vous vous entêtez à dire que on change la constitution et tout le reste, on s'en fout, et les élections probablement, j'ai entendu dire qu'il y a quelqu'un qui veut changer la constitution pour permettre au président d'aller à l'IDPS, ainsi de suite. Si vous pensez que au matinée politique, si vous pensez que vous allez changer la constitution de gré ou de force, et vous n'allez pas faire des élections et tout le reste, voilà, vous n'aurez jamais de réponse. Donc pour moi, les deux éléments de blocage, ils sont ceux-là. Et peut-être, il commence à avoir des propositions de part et d'autre dans les coulisses, on ne sait pas, qui se font et qui peuvent faire des petits gestes. Mais c'est ça la lueur d'espoir. On ne dit pas qu'on a un espoir, oh, voilà, c'est résolu, mais il y a cette lueur là-bas. Mais si tout le monde reste orgueilleux, c'est parti pour 6 ans. Hein.
0: Merci.
2: 6 ans encore.
0: Voilà, maintenant vous avez suivi tous ces pesanteurs en les écoutant. Justement, ce sont des hypothèses. Je crois que la tâche est grande pour non seulement le médiateur, mais également pour les partis qui sont engagés.
1: Tout à fait. Vous savez, Expedi, l'accord de Doha, tel que présenté, repose sur 8 protocoles. Et comme Joseph le disait, que l'une des revendications du mouvement, c'est l'intégration. Il y a un protocole, en fait, le protocole 5, qui parle de sécurité, désarmement et réintégration des combattants, qui peut-être, mais ici c'est cas par cas, qui peut rencontrer d'une manière ou d'une autre l'une des raisons, n'est-ce pas, avancée par le mouvement. Mais il y a l'autre, je crois, le 8e, qui est le protocole sur la justice, vérité et réconciliation. C'est là que ça entre dans le cadre de la justice transitionnelle. Vous voyez, quelque part on parle de la réintégration, de l'autre côté on parle de la justice. Maintenant, marier les deux, c'est pas du tout facile lorsqu'on est dans les négociations. Et je pense ces deux éléments pourront être à la base du blocage qu'on pourra connaître. Parce que les uns voudraient être intégrés de manière générale, donc tous. Mais ici, on voudrait que ça soit cas par cas.
0: Cas par cas.
1: Voyez-vous, c'est déjà un blocage. Mais tous ont signé ça. Tous ont été d'accord avec ces propositions. De l'autre côté, on fait allusion à la justice, n'est-ce pas, pour sanctionner tout ce qui aurait trempé dans les crimes graves. Alors, je ne sais pas comment cela va se marcher, parce que lorsqu'on avait signé le deuxième protocole sur l'accord de vérification de cesser les faits, on avait annoncé qu'on allait signer 4 autres protocoles 2 mois après. Et c'est là que moi, je doute fort, en fait, de la bonne foi ou de la volonté des partis. Le médiateur peut être de bonne foi, mais lorsque les partis décident de garder leur position, on ne permet pas à la médiation d'avancer. Et donc, vous êtes médiateur, mais moi je suis venu avec une position, je reste sur ma position, l'autre reste sur sa position, on ne fait pas de concessions. Le médiateur n'aura pas en tout cas à amener les deux parties à accomplir ce qu'ils voudraient qu'ils accomplissent dans le cadre de la démarche en cours. Et donc, d'une part, la médiation va connaître un sérieux problème lorsqu'on va chercher à signer les autres protocoles. Vous voyez, aujourd'hui, on veut annoncer le troisième pour ce qui est de l'action humanitaire et protection judiciaire. Mais quand il sera de la restauration de l'autorité de l'État...
0: Encore un autre problème.
1: Ça, c'est un problème. Parce qu'on dit quoi? On dit quoi dans ces protocoles-là? Parce qu'il faut...
0: Bon, il faut le dire simplement. On ne va pas exploiter tout ce protocole en intégralité, mais...
1: Non, j'ai lu en passant. C'est le quatrième protocole, je pense. Il est dit ceci. Restauration de l'autorité de l'État. Ce protocole doit permettre le retour progressif de l'administration congolaise dans toutes les zones occupées par la FCM 23. Il fixe les acteurs impliqués, les calendriers, ainsi de suite. C'est pas facile, en fait.
0: Même au lendemain de cette signature, signature, je crois, du protocole d'entente entre les parties, on a suivi que les interprétations étaient diverses.
1: Effectivement.
0: De la notion
1: donc,
0: de...
1: Moi, si j'ai dit que ce n'est pas facile, et si j'ai dit que ça prendra du temps, c'est parce qu'à chaque étape, lorsqu'il signe un protocole, chaque partie a sa compréhension, chaque partie a son entendement. Voyez-vous? Et j'avais suivi à l'époque, je pense, les secrétaires du mouvement, Bonipa, dire sur RFI que cette démarche n'avait pas un caractère contraignant. Et donc, moi, le problème, c'est la bonne foi des parties au processus qui montrent la volonté de pouvoir échanger, de régler les problèmes, mais dont, en interne, ils se disent que toi, qui le coutou.
0: Merci beaucoup. Ignace, comment faire pour travailler sur cette bonne foi des parties?
3: La bonne foi est un concept sentimental. Et donc, on peut pas peser, on peut pas évaluer, on peut pas vérifier. Et ça dépend. La nuit porte conseil. On peut être plus à 18h et moins le lendemain matin, etc., etc. Mais les gens se soupçonnent et se piègent. Quand vous suivez le débat à Kinshasa, la paix signifie le retour de l'administration de Kinshasa telle qu'on a connue, qu'on ouvre l'aéroport pour que les gens continuent à faire ce qu'ils faisaient avant, etc., etc. Mais qu'est-ce que vous faites? J'entends souvent que Joseph Kabila avait fait le brassage, on avait fait l'infiltration, etc. Moi, j'ai un document ici de la conférence sur la paix, la sécurité, le développement dans les provinces du Nord Kivu et du Sud Kivu, du 6 au 23 janvier 2008. J'avais participé à cette conférence-là. C'est des documents signés par les groupes armés du Nord et du Sud Kivu. Ce sont ces groupes armés qui, en 2008, avaient demandé le brassage et le mixage. Ce n'était pas avant ça. Sand City n'a jamais parlé de brassage et de mixage. Parmi les objectifs de la transition et dans l'accord global inclusif, il est dit ceci au point 4 des objectifs. Formation d'une armée républicaine intégrée. Point. Après Sand City, on n'a jamais parlé de mixage ni d'intégration. C'est en 2008 que les groupes pour le Sud Kivu, FRF, c'est Minembwe, groupe Yakutumba, groupe Zabuloni, Maïmaï Kirikicho, Pareko et Sud Kivu, Raya Mutomboki, Maïmaï Nyakiriba, Maïmaï Kapopo, Maïmaï Mahoro, Maïmaï Shikito, Mudundu 40, Simba Maïmaï et Maïmaï Shabunda, qui avaient signé les brassages, demande de déploiement des observateurs, définition
2: de l'Usaka,
3: de l'itinéraire des groupes. J'ai l'accord de l'Usaka ici. Et le. De groupes armés, définition de l'itinéraire de redéploiement de groupes armés vers les centres de transit, premier mouvement, et vers les centres de brassage ou de démobilisation, deuxième mouvement, et en cas de nécessité, suivi de leur formation et instruction. Les personnes, les groupes qui ont signé ça sont ici pour le Sud Kivu, ils sont là pour le Nord Kivu. C'était en 2008, pendant la transition, moi j'étais à l'Assemblée nationale, on n'a jamais parlé de brassage ni de mixage. Mais que deviennent les Congolais, je voudrais préciser les choses. Que deviennent les Congolais qui sont dans le M23? Parce que on dit qu'il y a des troupes qui viennent appuyer. Encore que quand les États-Unis sont allés en Irak, il y avait 48 pays derrière. Quand ils sont partis en Afghanistan, il y en avait 52. Donc, la seule chose grave qu'on ne peut pas faire seul, c'est la guerre. Si quelqu'un dit que j'ai derrière moi quelqu'un qui m'aide, qui s'appelle Ougandais, Rwandais, Burundais, moi je dis que c'est tout à fait normal dans une guerre. De l'autre côté, il y a aussi des gens qui soutiennent, ainsi de suite. Donc, ce n'est pas ça une catastrophe. S'il y a des Rwandais, quand je dis s'il y a des Rwandais, au sorti d'ici, on va dire où qu'on a va s'aimer à tout. Bon, ok. Comme il y a des Rwandais dans le groupe, moi je n'ai jamais vérifié parce qu'ils ont tous des drapeaux congolais. Sortez si vous verrez des drapeaux congolais. S'il y a des forces étrangères dans le FSM-23, mais leur porte c'est où? Ils doivent rentrer d'où ils sont venus. Mais ceux qui sont dans l'M23 et qui sont vos oncles, vos cousins, je ne sais pas, ils font quoi? Ils vont être brassés, ils vont entrer dans l'armée. C'est de ce brassage-là qu'il faut parler. Il faut pas ignorer. C'est l'aspect militaire qu'il faut résoudre. Ces gens-là, ils ont fait l'armée. En principe, pas c'est quand on a pris les armes contre son propre pays, vous êtes hors la loi. Votre place se trouve où? En prison. Vous auriez bien voulu qu'après le dialogue, après la signature, que vous entriez en prison. Il faut qu'on vous trouve quelque part. Si vous voulez rester dans l'armée, vous restez dans l'armée. Si vous ne voulez pas, mais on vous oriente vers la réinsertion sociale, etc. Vous avez parlé de bonne foi. Mais les gens se piègent. Moi, je suis à longueur de journée les débats à Kinshasa. Il y a d'abord un problème de connaissance du problème. À Kinshasa, un problème de connaissance du problème. Il y a trois, je vous ai dit qu'il y a trois mensonges. Enfin, je m'excuse, il y a trois boules de trucs qu'on peut vendre. On vend du vent dans trois boules. Première boule, il suffit de citer Kagame. On dit, ah oui, mais Kagame, c'est tout, ok. Comment on appelle encore ça? Balkanisation. Mais notre pays est parti. Quand on nomme le professeur Mano à l'IOBE, je crois que c'est pas, il n'est pas venu de Kigali. Quand on nomme dans le truc là, donc il est possible.
1: On prépare la balkanisation.
3: Il est possible, moi je ne crois pas à la balkanisation. Ça c'est chanté pour ceux qui. Que ça c'est de fin de. Ce qu'on appelle mensonge d'État pour faire passer un beau discours. Je vais terminer par l'exclamation que j'ai lue de James Kabarebe. Il dit, mais le Rwanda et le Congo, entre nous et Félix Tshisekedi, mais c'était la lune de miel. Il dit, mais diable, qui est venu nous amener cette guerre ici alors que c'était la lune de miel? Quand Tshisekedi a commencé entre Kinshasa et Kigali, c'était la lune des miels.
0: Exactement, 10h26 minutes à Bukavu. Merci à Ignace Mupira, merci à Augustin Moudereza, merci à Maître Maurice Mirindi, merci à Joseph Baraka pour votre participation à l'émission de séjour. Jean-Claude Ndaga a assuré la mise en onde. Passez un excellent dimanche chez vous. Au revoir.

Salut et bienvenue pour suivre ce Radio Journal. Le fil de l'information en trois titres, un incendie a consumé une quarantaine de maisons sur avenue Mama Yemo, axe Bizimana, au quartier Panzi dans la nuit de dimanche à ce lundi. Le chef adjoint du quartier Panzi demande à la population de demeurer vigilante face aux cas répétitifs d'incendie. La journée internationale de la jeunesse sera célébrée ce mercredi 12 août. En marge de cette commémoration, le conseil urbain de la jeunesse de Bukavu juge inappropriée la campagne « Oui, je le veux » lancée au niveau national par la ministre de la jeunesse en vue d'un éventuel changement de la constitution. La priorité selon le président du conseil urbain de la jeunesse est la sécurité, l'emploi et l'éducation des jeunes. Finalement, la campagne des vaccinations contre la rougeole, la roubéole et la poliomyélite a été lancée au sud Kivu ce lundi. Les parents sont appelés à rendre disponibles leurs enfants pour cette vaccination qui ira jusqu'au 15 août prochain. Voilà donc tout pour le sommaire. Dans quelques instants, les détails.

0: Expédie Kialou.
1: À présent, les détails. Plus de 47 maisons parties en fumée, d'autres détruites et d'importantes pertes matérielles. C'est le bilan d'un incendie qui s'est déclaré sur avenue Mamayemo Axe Bizimana au quartier Panzi, dans la commune d'Ibanda, dans la nuit de dimanche à lundi 10 août 2026, aux environs 10h du matin. Cette précision est du chef adjoint du quartier Panzi, Christophe Itongwa, dans un entretien avec Radio Mandeleo. Il estime que parmi les causes de cet incendie figure la mauvaise installation du courant électrique et la promiscuité des maisons, du reste construites en planches. Surprise en plein milieu de la nuit, les victimes n'ont pas eu la possibilité de sauver leurs biens, indique Christophe Itongwa. Ce cadre de base appelle à une intervention en leur faveur et demande à la population de demeurer vigilante face aux cas répétitifs d'incendie dans cette partie de la ville de Bukavu. On l'écoute.
2: Présentement, les victimes sont dans la rue en attente d'assistance des organisations humanitaires ou des personnes de bonne volonté. Et puis, c'est une cas descendu dans les quartiers Panzi et nous demandons à notre population d'être prudente et que la vigilance nous caractérise surtout en cette période où nous continuons à enregistrer plusieurs cas descendus dans les quartiers Panzi.
1: Christophe Itongwa au micro de Radio Mandeleo. Et l'autorité devrait se concentrer en priorité sur la sécurité, l'emploi et l'éducation en faveur des jeunes plutôt que sur les différentes campagnes en faveur du changement de la constitution en cette période. C'est ce qu'estime Junior Kamouele, président du Conseil urbain de la jeunesse de Bukavu en marge de la commémoration de la Journée internationale de la jeunesse célébrée le 12 août de chaque année. Réagissant à la récente sortie médiatique de la ministre nationale de la jeunesse, au cours de laquelle elle a annoncé la campagne dénommée « Oui, je le veux » pour un éventuel changement de la constitution, Junior Kamouele rappelle que cela est inopportun dans un contexte marqué par la guerre et les difficultés socio-économiques. Il estime que les efforts devraient plutôt être orientés vers les besoins immédiats de la population, notamment l'accès à l'emploi, à l'éducation et aux soins de santé, ainsi que la préparation des jeunes à faire face aux défis futurs. Concernant la constitution, les raisons évoquées du projet de changement doivent être clairement expliquées à la population en précisant par exemple lesquelles des dispositions constitutionnelles constituent actuellement un obstacle à la gouvernance du pays. À l'occasion de cette journée internationale de la jeunesse, il invite ainsi les autorités à apporter d'abord des réponses concrètes aux difficultés auxquelles font face les jeunes en cette période. Le débat sur la constitution pourrait selon lui intervenir après. Junior Kamouele au micro de Omer Moudekereza.
3: J'estime que les autorités devraient plus se concentrer sur les questions liées au développement intégral de la jeunesse, à savoir l'éducation, l'emploi, la santé, la sécurité et qu'en sais-je encore. Le monde, il est en train de basculer vers une nouvelle ère caractérisée par la question de l'intelligence artificielle, par la question du transhumanisme, par les questions de sécurité transfrontalière et le Congo, actuellement, il ne reste pas en marge. Nous sommes en train de voir ce qui se passe en Ituri avec les ADF associés au mouvement Al-Qaïda. Donc nous ne pouvons pas dire qu'actuellement la question de la constitution serait une priorité. Par contre, nous estimons qu'il faudrait qu'on se concentre beaucoup plus sur les questions liées à l'emploi des jeunes, à l'éducation des jeunes, à la préparation de ces jeunes pour le Congo de 2030-2035.
1: Le président du Conseil urbain de la jeunesse au micro de Radio Mandeleo contribue à la promotion de la paix, de la cohésion sociale et de la participation citoyenne à travers un dialogue multipartite de plaidoyer sur les enjeux de paix et de sécurité dans l'est de la RDC. C'est parmi les objectifs d'un atelier d'échange sur le dialogue provincial de plaidoyer pour la paix, la cohésion sociale et la participation citoyenne dans l'est de la RDC organisé ce lundi 11 août 2026 par la commission de CESEN Justice et Paix. Les précisions avec Hélène Boudjeriri.
4: À en croire Gisèle Moulengesi, chargée des programmes au sein de la CDGP Bukavu, cet atelier vise à outiller les participants sur comment identifier les différents problèmes au sein de la communauté avant de mener le plaidoyer avec une cible précise. L'idée, c'est de doter les participants des connaissances nécessaires afin qu'ils aient la capacité d'orienter leur plaidoyer à ainsi obtenir une réponse favorable. Gisèle Moulengesi en parle.
5: L'objectif global était de réfléchir sur le contexte actuel et voir dans quelle mesure est-ce que nous pouvons donner des réflexions sur le point de plaidoyer par rapport au vécu de la population. Analyser l'évolution du contexte sécuritaire et ses impacts sur la communauté et aussi définir les cibles et les canaux de plaidoyer.
4: Les participants, parmi lesquels les représentants des autorités locales, les organisations de la société civile, les organisations des femmes, celles des jeunes, ainsi que les leaders communautaires et religieuses, remercient la CDJP pour ses assises. Ils ont émis les vœux de voir les autorités rester à l'écoute de la population en cas de plaidoyer pour que la paix et la cohésion sociale demeurent entre gouvernants et gouvernés. On écoute à ce sujet Solange Loachiga qui en parle dans cet élément.
0: Les autorités devraient afficher l'attitude de compréhension, l'attitude de redevabilité, de réceptivité. C'est-à-dire que quand les citoyens vont solliciter les audiences, il serait important que les autorités écoutent, dialoguent et rendent compte par rapport au problème qui fait objet du plaidoyer et surtout répondre positivement aux demandes de la population.
4: Signalons que cet atelier qui se déroule dans le cadre du dialogue provincial des plaidoyers pour la paix, la cohésion sociale et la participation citoyenne dans l'est de la RDC se tient à la salle Concordia de l'archevêché de Bukavu. Cette activité s'inscrit dans le cadre du projet Tufaulu Pamoja exécuté par la commission diocésaine Justice et Paix CDJP Bukavu avec l'appui financier des CAFOD à travers Justice et Paix Congo.
1: Et parlons à présent d'une autre journée internationale. Le comité de médiation et de défense des droits humains basé à Kamanyola en territoire de Walungu plaide pour la mise en œuvre effective de la loi portant protection et promotion des droits des peuples autochtones pygmées. Cette organisation lance ce message en marge de la journée internationale des peuples autochtones célébrée le dimanche 9 août 2026. Détail avec notre correspondant à Kamanyola, Wendo Joé.
6: Dans son bulletin hebdomadaire publié ce dimanche 9 août, à l'occasion de la célébration de la Journée internationale des peuples autochtones, cette structure de défense et promotion des droits humains basée à Kamanyola constate avec regret les défis socio-humanitaires et économiques auxquels sont confrontés les peuples autochtones pygmées vivant à Kamanyola en territoire de Walungu et dans la plaine de la Rosizi, surtout à cette période de crise. Ils vivent sans accès à la forêt et les sols argileux. Suite à l'insécurité, pourtant, ils vivent essentiellement de la poterie. La vie devient de plus en plus compliquée pour eux. Contactée à cette occasion, Madame Anosiata Agathe, représentante des peuples autochtones pygmées vivant à Kamanyola, déplore la circonstance de vie à laquelle sont confrontés. Les problèmes auxquels nous faisons face en ces jours. Auparavant, on fabriquait des cruches, des casseroles en terre, on coupait la paille, des bois et même des produits traditionnels à territoire d'Ouvira. Et ça nous aidait. Mais aujourd'hui, on ne peut plus aller dans la brousse. Nous restons bloqués ici. Nous sommes confrontés à la crise. On pouvait manquer, mais nos produits nous secondaient. Et d'ailleurs, on ne sait pas comment nos enfants vont étudier alors que nous n'avons rien. C'est difficile de trouver des uniformes, des fournitures scolaires. C'est pour ça que les enfants pygmées vont rater cette année. Ces ONG qui interviennent, qu'elles nous aident aussi. Les pygmées de Kamanyola en uniforme. S'appuyant à la loi portant protection des peuples autochtones pygmées en vigueur en RDC, signée le 20 juillet 2022 par les chefs de l'État, notre source veut voir les gouvernements et ses partenaires développer les mécanismes axés sur la promotion de cette catégorie sociale. De Kamanyola, Pointo Joué pour la Radio Maïndélé.
1: Et les habitants du groupement de Bouchoumba dans le territoire de Kabaré sont appelés à soutenir le projet d'électrification amorcé dans cette entité il y a de cela plusieurs années. L'appel est du chef de groupement de Bouchoumba, Chimoussa Mouressa Benjamin, dans un entretien avec Radio Mandeléo lundi 10 août 2026. Les précisions avec Alain Kabika.
7: Ces derniers soulignent que depuis le lancement de ces projets, des habitants du milieu se sont activés à contribuer chacun selon ses moyens pour son avancement. À ce jour, ajoute-t-il, les travaux sont à l'étape de l'installation des poteaux pouvant accueillir les fils électriques. Tout en saluant l'appui des autorités en place pour la réussite de cette initiative, il rappelle que l'objectif est d'électrifier les groupements des Bouchoumba et booster les développements à travers plusieurs secteurs. Pour y arriver, le chef du groupement des Bouchoumba insiste sur la mobilisation des ressortissants de son entité vivant ailleurs pour l'aboutissement de ses projets qui nécessitent un budget de $400,000 américains. Le chef du groupement des Bouchoumba, Chimoussa Mouressa Benjamin, en parle.
8: On avec le 21e siècle, nous voyons que chaque groupement, chaque territoire peut se produire un courant électrique. Nous avons une population estimée à 70 000 habitants par kilomètre carré. La population, elle est déjà active aux contributions avec l'appui de la population, de l'administrateur, de nos ressortissants. Ce projet peut réussir à 100%. C'est un projet qui va encore désenclaver Bushumba, nos étudiants, nos élèves, les services comme les moulins, les secrétariats publics. J'avais l'envie d'appeler nos ressortissants, en particulier du groupement de Bushumba, de se mobiliser comme un seul homme, de venir en aide, de venir à tous les moyens, d'appuyer ces projets. Peut-être nous pouvons voir demain, est-ce qu'une ampoule peut être disponible, éclairée devant la population de Bushumba. J'appelle à tout le monde de se mobiliser.
7: Signalons que ces projets d'électrification du groupement de Bushumba consistent à capter les courants électriques à partir d'un barrage hydroélectrique situé dans le village Muganzo, au profit de plus de 70 000 habitants que compte cette entité du territoire des Kabarés, conclut Chimoussa Mouressa Benjamin.
1: Et dans le reste de l'actualité, la campagne de vaccination contre la rougeole, la rubéole et la poliomyélite a été lancée au Sud Kivu lundi 10 août 2026. 5 000 enfants sont attendus pour cette campagne. Et en procédant au lancement officiel de la campagne, le vice-gouverneur Soulef Sam 23 en charge des questions administratives et politiques, Tuni Abouenge Doux, a appelé les parents à rendre les enfants disponibles pour cette fin. Pour lui, la persistance de cette maladie vient du fait que certains parents ne respectent pas le calendrier vaccinal. À cet effet, il appelle les parents non seulement d'amener les enfants au centre prévu pour la vaccination, mais aussi éviter les rumeurs qui les poussent à ne pas vacciner leurs enfants. Duni Abouenge Doux.
9: Notre province, depuis quelques années, fait face aux multiples

0: en président aujourd'hui ses lancements. Les parents devront savoir en grande partie que c'est à la suite du non-respect des calendriers de la vaccination des routines chez les enfants, faisant qu'un grand nombre d'enfants ratent la vaccination. Ce qui explique les épidémies à répétition de rougeole, de polio et j'en passe. Et aujourd'hui, je vous parle avec insistance pour vous encourager à pousser encore plus fort qu'avant la mobilisation des parents, afin d'espérer à l'élimination, voire l'éradication de toutes ces maladies évitables par la vaccination d'ici l'année 2030.
1: Le vice-gouverneur rassure néanmoins de l'arrivée des vaccins dans tous les territoires du Sud Kivu, précisant que ces vaccins concernent les enfants âgés de 0 à 14 ans selon le besoin. Et l'Union nationale de la presse du Congo UNPC section du Sud Kivu a remis ce lundi 10 août 2026 un kit de lutte contre la maladie à virus Ebola Radio Mendeleo, remis dans le cadre de la campagne de sensibilisation et de mobilisation de la presse autour de la prévention de cette maladie. Cette activité s'inscrit dans le cadre d'un projet mis en œuvre avec l'appui de la coopération suisse. Cette initiative vise à renforcer l'implication des médias dans la diffusion des informations fiables et des messages de prévention auprès de la population. Pour Sylvie Nabintou, membre de l'UNPC Sud Kivu, les médias constituent une cible importante de cette campagne en raison de leur rôle dans la sensibilisation communautaire. Elle estime que les professionnels des médias doivent eux-mêmes être suffisamment informés et protégés afin de pouvoir transmettre des messages corrects, lutter contre les rumeurs et contribuer à renforcer la confiance de la population envers les dispositifs de prévention et de prise en charge. On l'écoute dans cet extrait.
2: Connaissant le rôle des médias, l'UNPC, avec l'appui de la coopération suisse, a trouvé important de remettre les kits quoi de prévention contre cette maladie parce que les journalistes doivent prêcher par l'exemple. Et aujourd'hui, on a remis à Radio Mendeleo parce que nous savons en tout cas que Radio Mendeleo étant vraiment une grande radio dans la ville de Bukavu et va continuer sur la même lancée, donc la sensibilisation, la mobilisation et même l'éveil des consciences pour que la population

0: Mostaf, l'entraîneur de l'APR FC, le technicien marocain Abderrahim Taleb, l'a annoncé dimanche au cours d'une interview accordée aux médias sur place. L'APR FC ne souhaite pas non plus recevoir les aigles du Congo à Kigali. L'APR FC invoque des préoccupations sanitaires et sécuritaires. De leur côté, les aigles du Congo poursuivent leur préparation en Tanzanie où ils effectuent un stage. Le club congolais s'est imposé dimanche face aux Young Africans sur le score de 2-1 lors d'un match amical disputé au stade Wuru. La double confrontation contre la paire est prévue en septembre prochain. Le match aller est programmé à Kinshasa durant le week-end du 4 au 7 septembre 2026, tandis que le retour doit se jouer au Rwanda le week-end suivant du 11 au 13 septembre 2026.
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0: La célébration de la Journée internationale des peuples autochtones à Mit centre en territoire de Kabare et la multiplicité des barrières sur la route nationale numéro 5, tronçon Uvira Baraka, font partie des sujets commentés par la presse lundi 10 août 2026. La revue de presse avec Myriam Moufano.
2: Débutons cette revue de presse par kabareactu.info qui écrit Kabiti, dans le territoire des Kabare, la journée internationale des peuples autochtones pygmées, célébrée le 9 août, a été marquée par des échanges sur la santé maternelle, la valorisation des savoirs traditionnels et l'accès aux soins modernes. Organisée par le Parc national des Kaouzi-Biega et ses partenaires, la rencontre a réuni des représentants des peuples autochtones pygmées, des Kabare et des Kalehe, des acteurs de la conservation et du développement des communautés. Le participant ont insisté sur la nécessité de rapprocher les pratiques traditionnelles de la médecine moderne. Le docteur Thierry Nguyaline, médecin généraliste à l'hôpital de Fomila Katana, a reconnu l'importance de la médecine traditionnelle tout en soulignant ses limites, notamment en matière des dosages et des contrôles de produits utilisés. Il a appelé les femmes enceintes autochtones à effectuer régulièrement des consultations prénatales afin de bénéficier d'un suivi médical, de médicaments et de vaccins nécessaires. De leur côté, les femmes autochtones ont plaidé pour un partage d'expériences avec les professionnels de santé afin de préserver leurs connaissances tout en intégrant les avantages de la médecine moderne. Au-delà de la santé, les échanges ont également porté sur l'autonomisation des peuples autochtones et la conservation de l'environnement. Le chef de site du Parc national des Kaouzi-Biega, Arthur Kalonji, a encouragé notamment les femmes à développer les activités susceptibles de renforcer leur autonomie financière dans un contexte de baisse de financement du partenaire. De son côté, stnews.info écrit « Les trajets ouverts à Baraka sur la route nationale numéro 5 est devenu difficile pour le voyageur en raison de la multiplication de barrières et de la dégradation de la route. Les mouvements citoyens Machozi Araïa dénombre 26 barrières sur les 86 km séparant les deux villes, soit environ une barrière tous les 3,4 km. Selon ces structures, la plupart exigent le paiement des 1000 francs congolais et seraient érigés par des hommes en armes. La dégradation de la route nationale numéro 5 a également considérablement rallongé les temps de parcours, passant de 3 ou 4 heures à environ 7 ou 8 heures. Face à ces difficultés, certains voyageurs recourent au transport lacustre sur les lacs Tanganyika, mais cette alternative reste limitée. Aucun bateau n'assure régulièrement la liaison au Vera Baraka. Un embarquement d'une capacité théorique de 40 passagers serait parfois contraint d'en transporter entre 60 et 100, selon le mouvement citoyen Machozi Araïa. Cette structure citoyenne appelle les autorités provinciales nationale à démanteler les barrières jugées illégales, réhabiliter la route nationale numéro 5 et mettre en place une liaison lacustre régulière et sécurisée entre Ouvira et Baraka. Bouclons cette revue de presse par la Prenelle RDC.cd qui indique qu'en République démocratique du Congo, la synergie des syndicats des enseignants appelle à une non-reprise des cours dans les écoles publiques à partir du 1er septembre 2026, date prévue pour la rentrée scolaire 2026-2027. Dans un communiqué rendu public, plusieurs organisations syndicales, dont les Sinecat, les CCT, la FA, la COFEVID, les CIPERCO et les SIADEC, demandent aux enseignants, chefs d'établissement, inspecteurs et agents administratifs de suivre ces mots d'ordre jusqu'à la satisfaction de leurs revendications. Au cœur de ces revendications figurent l'amélioration des salaires, la régularisation et la mécanisation des enseignants nouvelle unité NU et non payés NP.

ainsi que l'ouverture des discussions sur une nouvelle politique salariale. Le syndicat rappelle notamment la promesse d'un salaire mensuel de $500 américains et réclame également un système de retraite digne, la valorisation du rôle des inspecteurs et un financement suffisant de la gratuité de l'enseignement primaire. Les organisations syndicales annoncent par ailleurs une marche dès la rentrée scolaire pour faire entendre leurs revendications et réclamer notamment la démission du ministre de l'Éducation nationale. Si le mouvement est largement suivi, le démarrage des cours dans les écoles publiques pourrait être perturbé. Jusqu'à présent, aucune réaction officielle du gouvernement n'avait encore été rendue publique, alors que les syndicats appellent à l'ouverture d'un dialogue pour trouver une issue à la situation, conclut la Prinelle.

0: communiqué avant la fin de ce radio-journal dans le cadre de son engagement en faveur de la promotion de l'éducation et de l'autonomisation de la femme. Le Centre de la mobilité humaine porte à la connaissance de toutes les femmes entrepreneurs, membres du réseau des femmes entrepreneurs des cabarets, qu'une opération d'enregistrement préalable à la réception des fournitures scolaires prévue pour l'année scolaire 2026-2027 sera organisée à compter de ce mardi 11 août 2026. Les membres concernés sont invités à se présenter à partir de 14h ce mardi à l'endroit retenu lors de la réunion de la 5e édition afin de procéder à leur enregistrement et de faire connaître leurs besoins en fourniture scolaire. Les modalités relatives à cette opération ainsi que les orientations complémentaires nécessaires à son bon déroulement seront communiquées au cours de la même rencontre. Pour tout renseignement complémentaire, les membres sont priés de s'adresser au secrétariat du réseau des femmes entrepreneurs de cabaret ou contacter la direction au numéro +243 98 79 53 953. Ainsi fait à Katana le 10 juillet 2026. Madame Iselte Luango, chargée des communications, signe le présent communiqué.
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0: Par ici pour enfants, ce radio-journal, Emile Mouindo a assuré la mise en onde devant ce micro pour la présentation expédie Kialou. Passez des bons moments en compagnie de Radio Mandeleo. Au revoir.